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2: Bonjour à toutes et tous, à la une de l'actualité, plus de 200 000 personnes désormais évacuées dans le sud-ouest de la France. Le gigantesque incendie qui ravage la Gironde continue de menacer Bordeaux. Situation complexe également en Espagne où les évacuations se poursuivent, elles aussi aux abords de Madrid. À la une également un signe d'espoir pour les proches du militant sahraoui Naama Asfari, le défenseur des droits humains, a accepté hier de mettre un terme à 47 jours de grève de la faim. Au terme d'un accord avec les autorités marocaines, il va être transféré dans une prison plus proche de sa famille. Et puis, lui va reprendre le flambeau de son père, le fils de l'ancien président d'extrême droite, Jair Bolsonaro, investi hier pour être candidat à la présidentielle d'octobre prochain au Brésil. Portrait de Flavio Bolsonaro à la fin de ce journal. 55 000 évacuations en plus dans la région de Bordeaux cette nuit. Le sud-ouest de la France toujours en proie aux incendies, avec en tout plus de 200 000 personnes évacuées en Gironde. Sans doute l'opération d'évacuation de civils la plus importante de l'histoire du pays, selon le ministre de l'Intérieur. En temps de paix, les chiffres de l'incendie entre le bassin d'Arcachon et les abords de Bordeaux donnent le tournis. Plus de 32 000 hectares détruits depuis mercredi, l'équivalent de 3 fois la surface de Paris. Hier soir, les pompiers et le gouvernement s'attendaient à une nouvelle nuit difficile, alors que le nombre de personnes déployées pour répondre au feu ne cesse d'augmenter. 1500 militaires, 1700 policiers et gendarmes, 1400 pompiers, des pompiers venus parfois d'autres régions pour prêter main forte à leurs collègues. Le capitaine Jérémy Daguerre fait partie de ceux-là. Venu des Pyrénées-Atlantiques, il vient de passer 4 jours à lutter contre les flammes et raconte n'avoir jamais vu un feu aussi impressionnant.
4: La vitesse à laquelle il se développait, le vent du coup qui faisait que tourner et qui l'amenait d'un côté de l'autre, ben forcément de suite l'endroit où vous étiez en sécurité sur la route et vous n'y êtes plus puisque le vent vous oriente le feu vers vous et vous oblige à quitter votre position ou à la renforcer et ça demande du temps et le temps dans ces cas-là on l'a pas. On fait face. Maintenant, on se sent vraiment très très petit. On ne peut pas s'interposer face à cette nature qui déborde tout. On lutte contre une bête féroce. Aujourd'hui, il va vraiment attendre qu'il y ait une accalmie météo avec une entrée d'humidité, une chute des vents et une baisse des températures pour pouvoir l'arrêter. Aujourd'hui, on est en attente de cette opportunité.
2: À propos recueilli par nos confrères d'ici Béarn, Bigorre et l'accalmie météo qui semble encore loin alors que le phénomène d'orage de feu observé pour la première fois en France a repris hier soir. L'incendie en Gironde génère toujours ses propres vents et des nuages projetant des braises. D'autres incendies font rage dans le pays, à l'image du Var dans le sud-est. Une situation qui reste difficile. 4000 hectares brûlés en 5 jours et le feu toujours très actif selon la préfecture. Les flammes qui continuent aussi de dévorer l'Espagne. Des dizaines de milliers de personnes évacuées alors que les habitants de 8 communes à l'ouest de Madrid ont dû à leur tour plier bagages hier soir. Le ministre de l'Intérieur s'inquiète d'une situation complexe et annonçait hier soir que la nuit ne serait pas favorable au combat contre le feu. Des dizaines de milliers de personnes ont été évacuées ces derniers jours aux abords de la capitale, souvent avec leurs animaux de compagnie. Une association se mobilise pour les aider, eux aussi. Lola Julia est la présidente d'Abrazo Animal, câlin animal en français.
5: Dans un moment de stress, la dernière chose à laquelle on pense, c'est de prendre la litière de son chat. Grâce à des bénévoles et à l'infrastructure dont nous disposons chez Abrazo Animal, nous avons donc apporté notre aide dans ce domaine, avec des draps, des couvertures, des paniers pour chiens, des paniers pour chats, des cages, des bacs à litière, de la nourriture, des friandises, des jouets, des gamelles, tout ce qu'il faut pour que les animaux se sentent à l'aise, ou du moins qu'ils soient un peu plus sereins au milieu de cette situation dramatique. Les gens sont ravis, ils nous ont beaucoup remerciés. Quand on doit fuir un incendie, on pense à faire sortir son animal, puisqu'il fait partie de la famille. Et quand les gens voient qu'ils ont du soutien ici, ça leur apporte une tranquillité d'esprit et au moins ça les soulage d'un poids.
6: El soporte pues les da muchísima tranquilidad y eso a ellos por lo menos es quitarles una carga de encima.
2: À propos, recueilli dans un centre de réfugiés près de Madrid par notre correspondant Juan Cascon, et l'Espagne où un autre incendie près de Valence a fait un mort ce samedi. Du côté de l'Algérie, elle aussi en proie aux flammes, la protection civile affirme que 97% des incendies sont désormais maîtrisés. Ils ont tué 6 personnes ces 3 dernières semaines. L'actualité ce matin, c'est aussi le nouveau front de la guerre au Moyen-Orient, alors que l'Iran connaît sa première accalmie pour la première fois en 2 semaines, avec 2 nuits successives sans frappes américaines. Les rebelles houthis du Yémen, alliés de Téhéran, ont revendiqué hier des frappes contre des sites pétroliers en Arabie Saoudite, en riposte à des frappes de Riyad. Le porte-parole militaire des Houthis menace d'une escalade dans les prochaines heures et les prochains jours. Si le Yémen est à nouveau visé, le chef de la diplomatie iranienne appelle de son côté les deux parties au dialogue. Il estime qu'il n'existe pas de solution militaire à ce conflit. Au Maroc, un signe d'espoir pour les proches du militant sahraoui Naama Asfari, militant pour les droits humains, qui a mis fin hier à la grève de la faim qu'il observait depuis 47 jours pour exiger sa libération. Naama Asfari purge une peine de 30 ans de prison en lien avec des violences au Sahara occidental en 2010 et le meurtre de 11 agents des forces de l'ordre lors de heurts dans ce territoire dont le Maroc revendique la souveraineté. Sa condamnation en 2017 aux côtés de 22 co-accusés avait été dénoncée par plusieurs ONG, jugeant son procès inéquitable. Sa grève de la faim lui a au moins permis d'obtenir un transfert plus près de ses proches, Polycarpe Samba.
7: Pour Claude Manger Asfari, l'épouse du défenseur sahraoui des droits humains, la conclusion de cet accord de transfèrement dans un lieu de détention plus proche de la famille tient pour beaucoup à la mobilisation internationale.
8: Suite à la mobilisation internationale que nous avons mis en œuvre depuis 47 jours, eh bien, la délégation générale pénitentiaire du Maroc a bien voulu conclure un accord avec lui, pour que ce qui dépend d'elle, c'est-à-dire de l'administration pénitentiaire, puisse être observé, à savoir le transfert près des familles, parce qu'ils sont tous à des milliers de kilomètres de leur famille. C'est-à-dire qu'ils sont incarcérés chez la puissance occupante et non pas au Sahara occidental occupé par le Maroc depuis 1975.
7: La grève de la faim observée par son mari pendant 47 jours a été rude et a entraîné des conséquences, reconnaît-elle.
8: Donc son état de santé est très dégradé et il doit faire très attention pour sa réalimentation. Il a perdu plus de 10 kilos et il a une insuffisance en potassium qui l'a obligé à être hospitalisé.
7: S'il y a du soulagement avec la suspension de cette grève de la faim, Madame Asfari l'assure, la mobilisation sur le cas de son mari va se poursuivre.
2: Polycarpe et son bas. Et puis lui a repris hier le flambeau laissé par son père. Flavio Bolsonaro investit ce samedi candidat à la présidentielle au Brésil lors d'une convention du Parti libéral devant 1 millier de personnes. Et le président argentin Javier Milei, le sénateur, fils de l'ancien président d'extrême droite Jair Bolsonaro, va tenter de battre Lula à la présidentielle d'octobre prochain. Portrait de cet héritier signé Arim Lipold.
9: Flavio Bolsonaro a très vite marché dans les pas de son père. À 21 ans, cet avocat de profession devient député de l'État de Rio et à 37 ans, sénateur fédéral. Aîné des 4 fils de l'ancien président, aujourd'hui emprisonné pour tentative de coup d'État, c'est aussi celui qui lui ressemble le plus, du moins physiquement, car Flavio Bolsonaro n'a pas le charisme de son père, même si l'on reprend parfois les dérapages, notamment lorsqu'il met en doute la fiabilité des urnes électroniques. Le sénateur de 45 ans se présente comme un Bolsonaro plus modéré, tout en affirmant que son père restera sa boussole. C'est aussi le sentiment de nombreux sympathisants. Pour eux, Jair Bolsonaro demeure la référence, mais ils se disent prêts à voter pour son fils. Sur les réseaux sociaux, le candidat d'extrême droite multiplie les vidéos générées par intelligence artificielle. On les voit souvent en combinaison de vol et lunettes d'aviateur aux commandes d'un avion de chasse aux missions pour le Brésil. Flavio Bolsonaro a fait de la lutte contre le crime organisé le thème central de sa campagne. Il revendique ouvertement son admiration pour les politiques sécuritaires contestées du président salvadorien Nayib Bukele.
2: Karim Lippold et Flavio Bolsonaro qui pourra sans doute compter sur le soutien de Donald Trump aux États-Unis. Le Brésil a d'ailleurs refusé hier de délivrer des visas à deux responsables américains qui souhaitaient entrer dans le pays pour rencontrer les autorités électorales. Les autorités brésiliennes évoquent un risque d'instrumentalisation politique.
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2: 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Le journal vous est présenté par Nemo Ampis. Bonjour Nemo.
3: Bonjour Edouard, bonjour à tous.
2: Le sud de la France et la région de Madrid toujours confrontés à des incendies difficilement contrôlables.
3: Notamment en raison de conditions météorologiques défavorables, la France et l'Espagne où plus de 300 000 personnes ont désormais été évacuées. Et face à ces phénomènes d'ampleur inédite, c'est tout un système d'aménagement des territoires qui est à revoir au niveau continental, préviennent des scientifiques. La situation actuelle en est une illustration parfaite, nous dit une spécialiste dès le début de ce journal. La une ce dimanche, c'est également cette attaque à Berlin. Un véhicule a foncé dans la foule qui célébrait la marche des fiertés dans la capitale allemande. Au moins un mort selon un bilan provisoire. Plus de détails à suivre. Et puis, c'était il y a 3 ans, une junte militaire renversait le président Mohamed Bazoum au Niger. Aujourd'hui, ses avocats réclament toujours sa libération immédiate et sans condition. La barre des 200 000 personnes évacuées dépassée dans le sud-ouest de la France après la propagation des incendies tard hier soir. 55 000 nouvelles évacuations ont été ordonnées aux abords de Bordeaux où la situation reste critique puisque les conditions météorologiques redeviennent défavorables, annoncé le Premier ministre Sébastien Lecornu. Depuis le 1er janvier, 98 000 hectares sont partis en fumée en France, un record historique. Conséquence évidemment des chaleurs extrêmes, elles-mêmes conséquence du dérèglement climatique. Et face à ces incendies d'ampleur inédite, c'est plus qu'une gestion de crise qui est nécessaire. Il faut, selon de nombreux scientifiques, une gestion centralisée des risques avec au cœur des politiques locales l'aménagement des territoires. C'est ce que nous dit Pauline Villain-Carlotti, spécialiste de la gestion sociale de l'environnement.
4: La préparation des territoires, elle concerne la France, mais elle concerne l'ensemble des pays d'Europe, parce que le mécanisme de solidarité européen, RESCE-U, il va se retrouver confronté aux mêmes problématiques que celles qu'on a aux échelles locales en cas de simultanéité des feux. Ça veut dire qu'il faut des politiques publiques d'aménagement des territoires à l'échelle des États européens, des régions, et pas seulement, encore une fois, tout miser sur une flotte aérienne mutualisée et ponctuellement de la solidarité européenne sur les moyens terrestres et les pompiers. Le risque d'incendie de forêt, c'est un impensé de l'urbanisme. Ça n'est pas tenable comme politique de gestion dans le contexte du changement climatique et dans le contexte de feux simultanés de grande ampleur qui deviennent ingérables pour les services de lutte.
3: Pauline Villain-Carlotti, actuellement directrice d'études risque d'incendie de forêt chez Varuken, un bureau d'études spécialisé. Elle était interrogée par Juliette Pietraszewski. Vous retrouvez cet entretien sur la longueur dans un peu moins d'une heure en ligne sur notre site internet rfi.fr. Et un exemple un peu plus parlant de ces problèmes d'aménagement du territoire avec la forêt des Landes composée des pins. C'est la plus grande forêt plantée en Europe et elle se révèle chaque année de plus en plus vulnérable face aux incendies, notamment Jeanne Bartoli, en raison de son modèle économique.
5: Un modèle spécifique puisque la forêt des Landes est une forêt privée sortie de terre en 1857. Ils sont 60 000 propriétaires privés à se partager 90% de sa surface. Depuis un siècle et demi, la forêt est dominée par une monoculture, celle du pin maritime, plantée par rangées sur des centaines de milliers d'hectares pour nourrir la filière bois. Des arbres qui sont ensuite coupés par parcelles entières et replantés à l'identique. Le problème, c'est qu'avec le réchauffement climatique, la présence de grandes parcelles d'arbres jeunes représente un sur-risque en cas d'incendie en raison de leur écorce fine. Le pin maritime est déjà une essence dont la résine est inflammable et dont les aiguilles sèches favorisent la propagation du feu. La question de la densité de la forêt est aujourd'hui questionnée. On estime à environ 400 millions le nombre d'arbres, ce qui accentue par endroits un effet canopée. La cime des arbres se touche, le passage du feu en est facilité. Un taux de boisement très élevé qui représente aussi une manne économique non négligeable. 34 000 emplois directs en dépendent pour un chiffre d'affaires annuel de 3 milliards d'euros.
3: Jeanne Bartoli du service économie de RFI. J'ajoute que l'armée a été appelée en renfort dans la région. 1500 militaires mobilisés depuis hier soir. Autre conséquence de cette lourde mobilisation, la dernière étape du Tour de France cycliste raccourci de 133 à 89 km. Le peloton prendra le départ de Paris où la course se terminera aussi. Pour le côté sport, rendez-vous dans nos journaux avec Babacar Diarra ce matin. Et il n'y a pas qu'en France que ça brûle. Vous l'entendiez, l'évacuation de 8 nouvelles communes a été ordonné hier soir près de Tolède face aux menaces toujours grandissantes des flammes à l'ouest de la capitale espagnole Madrid. Le Premier ministre Pedro Sanchez évoque une situation complexe. Là aussi, les conditions météo semblent défavorables aux pompiers. Hier, une personne a péri dans un incendie distinct de ceux dont nous parlions. Près de Valence, dans l'est du pays, vous pouvez suivre les derniers développements concernant ces feux dans le sud de l'Europe sur notre live à la une de notre site internet. La marche des fiertés de Berlin, endeuillée, elle se tenait hier soir dans la capitale allemande et aux alentours de 22h heure locale, une personne au volant d'un véhicule a foncé à toute vitesse dans la foule. Le bilan, toujours provisoire, fait état d'au moins un mort et d'une quinzaine de blessés. Pas de traces pour le moment du suspect, toujours en fuite, mais la police allemande affirme qu'il pourrait être lié au milieu islamiste. On y revient évidemment en détail dans nos prochaines éditions. Pendant ce temps, en Guadeloupe, s'est tenue pour la première fois une marche des fiertés. Plusieurs centaines de personnes réunies à Basse-Terre ce samedi dans cet archipel français situé dans les Caraïbes et réputé pour son conservatisme sociétal. C'était il y a 3 ans, jour pour jour, le 26 juillet 2023, le président nigérien Mohamed Bazoum était renversé par une junte militaire toujours au pouvoir aujourd'hui. Lui et son épouse Khadija sont depuis toujours détenus dans une aile du palais présidentiel à Niamey et leurs avocats exigent leur libération immédiate et sans condition. Ils s'inquiètent notamment de leur isolement et de la situation judiciaire de Mohamed Bazoum. Mohamed Sédou Diagne est avocat au barreau de Dakar et coordonnateur du collectif international des avocats de Mohamed Bazoum. Je vous propose de l'écouter.
6: Il a été victime de séquestration, d'arrestation arbitraire, de détention même arbitraire. Ses conditions de vie sont plus que déplorables. Il n'a pas vu ses avocats depuis 3 ans. Il ne voit son médecin qu'une fois par semaine. Il n'a pas droit à une promenade dans le palais. Il est vraiment absolument à l'isolement, coupé du monde. Et c'est une situation qui est intolérable. La junte s'entête et M. Bazoum n'est plus ni moins qu'un bouclier humain entre les mains de ses geôliers. Il n'a pas été inculpé. Il n'a pas été formellement mis en examen par un juge d'instruction. Son immunité présidentielle a été levée. On n'a pas d'interlocuteur, on n'a pas de contact. Et c'est pour ça que nous espérons et souhaitons que les autorités politiques de la sous-région ou les organisations internationales demandent et exigent sa libération immédiate et sans condition.
3: Mohamed Sédou Diagne, joint par Lisa Vili. J'ajoute qu'après le coup d'État de 2023, la Cour de justice de la CEDEAO, l'Union africaine ou encore le secrétaire général des Nations unies avaient déjà demandé la libération immédiate de Mohamed Bazoum. L'actualité du continent, c'est également hier le lancement à Dakar du nouveau parti politique du président sénégalais Bassirou Diomaye Faye. Cela acte ainsi officiellement le divorce avec son ancienne famille, le PASTEF, de son désormais ex-premier ministre Ousmane Sonko. Le parti de Bassirou Diomaye Faye s'appelle Kirai, comprenait bouclier ou protection en Wolof. Kirai, les patriotes républicains précisément, qui se veut un parti d'espoir et de défense de la République. Vous en lisez davantage à la une de notre site internet. Lui avait été gracié en décembre dernier par Donald Trump. Juan Orlando Hernandez, ancien président du Honduras, revient dans son pays ce dimanche. Il avait été condamné à 45 ans de prison aux États-Unis pour trafic de drogue. Et s'il risque de recevoir un gros accueil par ses militants, la majorité des habitants appréhendent l'idée de ce retour, surtout parce que les 8 années de présidence Hernandez ont été marquées par de nombreuses atteintes aux droits humains. RFI, Tegucigalpa, Marie Griffon.
7: Un retour qui suscite des inquiétudes.
8: C'est un véritable retour en arrière.
7: Luis a participé aux manifestations de 2017 lors de la réélection illégale de Juan Orlando Hernandez. Il s'était présenté à un second mandat, ce qui est interdit par la constitution du pays.
8: Lors des manifestations, il y a eu un déploiement inédit des forces militaires et policières. Il y a eu de nombreux blessés. Ils ont même ouvert le feu, et pas simplement en l'air, mais avec des balles réelles en direction des manifestants.
7: Au moins 23 morts selon l'ONU, 1400 personnes mises en prison. Une répression qui n'empêche pas l'ex-président de conserver des soutiens.
9: Nous sommes heureux pour lui, pour sa famille et pour le Honduras.
7: Pour l'épouse de l'ex-président, Ana de Hernández, la grâce accordée par Donald Trump est gage de légitimité.
10: Aujourd'hui, le Honduras bénéficie d'une opportunité exceptionnelle. Il a l'attention du président Donald Trump, un dirigeant mondial. Et puis, c'est un acteur stratégique économique primordial pour le Honduras.
7: Pour l'instant, aucune manifestation contre l'ex-président n'est prévue. Pour l'Organisation des droits humains hondurienne, le COFADE, la population a peur.
11: Nous avons une histoire marquée par les disparitions forcées, les exécutions arbitraires. Alors comment ne pas éprouver de la crainte?
7: Les Honduriens redoutent également un retour de Juan Orlando Hernández en politique au sein du Parti national qui gouverne actuellement. Marie Griffon, Tegucigalpa, RFI.
3: Et puis la zone euro bientôt dotée de nouveaux billets de banque. La Banque Centrale Européenne a retenu en tout 10 projets sur les 1200 envoyés à l'issue d'un concours lancé à l'échelle de l'Union. Alors à quoi ressemblent ces projets et quand arriveront-ils sur le marché? Élément de réponse depuis Bruxelles avec Jean-Jacques Herry.
12: Chaque série de billets proposés couvre les 6 coupures de la monnaie européenne de 5 à 200 euros. Et sur les 10 projets, 5 répondent au thème culture européenne, l'autre moitié au thème fleuve et oiseaux. Les billets dits culture séduiront sans doute davantage. Ils proposent pour la première fois l'apparition de figures européennes. La cantatrice grecque Maria Callas.
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2: Bonjour à tous, merci d'être avec nous pour le début de ces 3 heures d'information avec nos journalistes, nos correspondants sur tous les continents. Et ça commence tout de suite avec le journal international. Bonjour Julien Coquelrem.
3: Bonjour Clotilde. À la une, la situation de plus en plus difficile dans le sud-ouest de la France en proie aux incendies. Plus de 220 000 personnes évacuées et 42 000 hectares partis en fumée depuis mercredi. Le gouvernement affiche sa mobilisation tout autant pour répondre à la situation que pour éteindre l'incendie, des critiques. À la une également, la Cisjordanie occupée au bord de l'embrasement, une opération militaire de grande ampleur de l'armée israélienne. Après une fusillade meurtrière vendredi entre des colons et des Palestiniens. Dans ce journal aussi, Flavio Bolsonaro, investi candidat à la présidentielle au Brésil pour tenter de ramener l'extrême droite au pouvoir à la place de son père. Au Sénégal, un bouclier pour la République, le nouveau parti Kirai, lancé hier par le président Bassirou Diomaye Faye. Et puis la dernière étape du Tour de France et un cinquième couronnement à venir pour l'inarrêtable Tadej Pogacar.
2: Plus de 220 000 personnes désormais évacuées en Gironde, le sud-ouest de la France, en proie aux flammes et à une situation inédite.
3: Sans doute la plus grande opération d'évacuation de civils que le pays ait connue en temps de paix, disait hier soir le ministre de l'Intérieur. Plus de 55 000 personnes encore évacuées cette nuit aux environs de Bordeaux, alors que les flammes se rapprochent toujours de la 9e ville de France. L'incendie a parcouru 42 000 hectares depuis mercredi, c'est 4 fois la superficie de Paris. Le phénomène d'orage de feu observé pour la première fois en France continuait hier soir, l'incendie générant ses propres vents et des nuages capables de projeter des braises. Situation historique, Raphaël Delvolvé, face à laquelle le gouvernement s'affiche sur le pied de guerre.
4: C'est clairement à Sébastien Lecornu, le Premier ministre, qu'il revient d'afficher la prudence de l'exécutif. Après une nouvelle cellule de crise hier soir, il jugeait les prochaines heures potentiellement difficiles, eu égard notamment à une météo changeante sur les zones de feu. Le chef du gouvernement se veut le gestionnaire d'une crise jugée sans précédent, une situation historique face à laquelle le couple président-premier ministre s'estime à la hauteur, notamment dans la dimension militaire apportée à la riposte et voulue par le chef de l'État, Emmanuel Macron. Ne manque d'ailleurs pas de saluer le succès de la toute première opération anti-incendie impliquant un avion A400M militaire ce samedi. Il ose même une dose d'optimisme en estimant voir un pays uni et soudé face à cette crise et promet de tout reconstruire et réparer une fois les feux éteints. Le tout au moment où les critiques se font de plus en plus entendre dans le camp des oppositions politiques, mais aussi chez certains professionnels de la sécurité, précisément sur la réactivité et le manque de moyens.
3: Les critiques venues notamment ce matin d'un pilote de Canadair et secrétaire général adjoint du syndicat national du personnel navigant de l'aéronautique civile, interrogé par le journal Le Monde. Il évoque un échec alors que seulement 7 Canadair sur 12 sont disponibles cet été en France pour des raisons de maintenance. Et souligne que l'avion militaire A400M utilisé hier pour la première fois contre les incendies sera bien moins efficace en raison de la lenteur de ses rotations. En attendant, c'est aussi au sol que les effectifs ne cessent de grimper pour faire face aux flammes. 1500 militaires mobilisés depuis hier soir, aux côtés de 1700 policiers et gendarmes et 1400 pompiers. Les agriculteurs viennent aussi prêter main forte avec leurs tracteurs et leurs citernes d'eau. À l'image de cet agriculteur parti de Charente-Maritime, plus au nord, pour aider à combattre l'incendie dans le sud-ouest, Paul-Adrien Sicard l'a rencontré.
5: Avant même de pouvoir partir, Patrice Rowe doit penser à tout.
6: On a pris à manger pour ce soir, puis des extincteurs, des vêtements.
5: Mais avec l'urgence, il en oublie de quoi dormir. Alors ni une ni deux, il prend un sac et le remplit.
6: Je mets un oreiller et je mets un sac de couchage. Et puis ce soir, je ne sais pas où je vais dormir, donc sur le bord de la plage ou j'en sais rien. sais pas où on va nous accueillir, où on va pouvoir nous prendre, ou peut-être pas.
5: Malgré la situation, l'agriculteur n'a pas vraiment l'air inquiet, bien trop motivé à l'idée de prêter main forte aux pompiers. Et pour ça, il a prévu d'emmener avec lui un peu de matériel.
6: C'est une citerne avec une pompe dessus, on peut envoyer de l'eau sous pression, à peu près comme les pompiers, mais avec moins de pression. Donc on a beaucoup plus de volume qu'eux, donc on peut éventuellement les ravitailler, aller chercher de l'eau et les ravitailler dans des terrains un peu plus compliqués, où les camions ne peuvent pas aller.
5: Car pour lui, c'est un devoir d'apporter son aide et d'être au plus près des incendies.
6: C'est un lieu où j'aime bien aller, les Landes. Je trouve le paysage formidable. Et si je suis attaché, autant qu'à la Charente-Maritime, quand je vois ce qui se passe, je me dis que bah, les moissons sont finies, qu'on a un peu de temps et que bah, il faut aller donner un coup de main pour préserver ce qu'on peut encore préserver, si on y arrive.
5: Et Patrice Rowe ne part pas seul. Une dizaine d'autres agriculteurs ont décidé de l'accompagner jusqu'en Gironde.
3: Notre confrère Paul-Adrien Sicard, d'ici La Rochelle et au-delà de la France, la situation de plus en plus complexe également en Espagne. 8 communes à l'ouest de Madrid ont dû à leur tour évacuer hier soir plus de 45 000 hectares brûlés et plus de 88 000 personnes évacuées ou confinées désormais dans le pays. Un autre incendie dans la région de Valence a fait un mort hier.
2: Un mort aussi et 16 blessés à Berlin. La marche des fiertés LGBT endeuillée hier soir.
3: Un véhicule a percuté la foule en marge de la Pride. Le pronostic vital est engagé pour 3 des blessés. Selon la police, le suspect identifié serait lié au milieu islamiste. Il n'a pas encore été interpellé. On part à Berlin dans moins d'une heure.
2: Dans l'actualité également, la Cisjordanie occupée qui s'enfonce un peu plus dans le chaos.
3: De nouveaux affrontements hier dans le sud du territoire palestinien occupé par Israël. Après la confrontation meurtrière de vendredi entre des colons et des Palestiniens, l'armée israélienne a lancé une opération militaire d'ampleur et bouclé entièrement un village dans la foulée. Bonjour Michel Paul.
7: Bonjour Julien, bonjour à tous.
3: La colère explose en Cisjordanie occupée. Le territoire est au bord de l'embrasement général.
7: Oui, une opération contre-terroriste de grande ampleur qui a été décrétée par Benjamin Netanyahou après donc des affrontements meurtriers entre Palestiniens et colons en Cisjordanie. Le bilan est lourd dans le nord de ce territoire. 6 morts dans le village de Tel, 2 Israéliens et 4 Palestiniens. Alors pendant que l'armée boucle le secteur, des colons érigent 4 avant-postes illégaux et mènent des incursions. Une situation chaotique qui, selon le quotidien Haaretz, fait le jeu du gouvernement israélien à 3 mois des élections. Pour la journaliste Amira Haas, les provocations des colons visent délibérément à pousser les Palestiniens à bout pour justifier la répression et accélérer la prise de contrôle du territoire. Incapable de protéger sa population, l'autorité palestinienne apparaît plus déconnectée que jamais. L'armée, elle, redoute le départ d'une nouvelle intifada, mais sanctionne les victimes plutôt que d'arrêter l'engrenage. Alors aujourd'hui, le piège se referme. Côté palestinien, le mur de la peur est brisé, les habitants refusent de fuir. Côté colon, la colère explose et beaucoup appellent à se faire justice eux-mêmes. La confiance quasiment inexistante envers l'armée est détruite des deux côtés.
3: Michel Paul à Jérusalem pour RFI, merci beaucoup. Et dans la région, une deuxième nuit sans frappes américaines sur l'Iran. Plusieurs médias américains affirment ce matin que Donald Trump aurait renoncé pour l'instant à une nouvelle opération militaire de grande ampleur, alertée notamment par l'armée sur l'affaiblissement des munitions dont elle dispose après 5 mois de guerre.
2: Au Brésil, Julien, il tentera au mois d'octobre de faire revenir l'extrême droite au pouvoir.
3: Alors que l'ancien président Jair Bolsonaro, condamné pour tentative de coup d'état, ne pourra pas concourir. Son fils, Flavio Bolsonaro, a été investi hier candidat à la présidentielle par le Parti libéral. Le sénateur tentera donc dans 3 mois de battre le président de gauche, Lula, qui devrait lui annoncer sa candidature le week-end prochain. Correspondance à Sao Paulo de Martin Bernard.
8: Le nouveau chef de file de l'extrême droite brésilienne a été acclamé par ses partisans réunis dans un stade de football à Sao Paulo en promettant une lutte du bien contre le mal.
9: C'est le début de la lutte la plus importante de nos vies, une lutte du bien contre le mal, une lutte qui a commencé avec Jair Bolsonaro en 2018 et qui est désormais entre nos mains.
8: Flavio Bolsonaro a promis de libérer son père s'il était élu. Jair Bolsonaro, condamné à 27 ans de prison pour tentative de coup d'État et qui a lancé un message aux militants par vidéo grâce à l'intelligence artificielle. Le président argentin, Javier Milei, est personnellement venu à la convention du Parti libéral pour apporter son soutien à Flavio Bolsonaro.
10: Aujourd'hui, le socialisme est battu, élection après élection, en Argentine, en Colombie, au Pérou, au Chili, en Équateur, et nous espérons en octobre aussi au Brésil libéral.
8: Mais dans les sondages, c'est toujours le président Lula qui conserve une longueur d'avance. Martin Bernard, Sao Paulo, RFI.
3: Et Flavio Bolsonaro qui pourra compter sur le soutien de Donald Trump aux États-Unis. Le Brésil a d'ailleurs refusé hier de délivrer des visas à deux responsables américains qui souhaitaient rencontrer les autorités électorales du pays.
2: Lui continue d'affirmer son indépendance à 2 ans de la présidentielle dans son pays.
3: Après son divorce avec le PASTEF de son ancien premier ministre Ousmane Sonko, le président sénégalais Bassirou Diomaye Faye a lancé hier officiellement son nouveau parti baptisé Kirai, le mot Wolof pour dire protection, un nom pour résumer toute une philosophie, Birahim Touré.
11: Protéger la République, c'est le seul objectif que doit se fixer le parti Kirai. La protection que le président de la République, leader du nouveau parti politique, est constante et ancrée dans le quotidien des Sénégalais. Bassirou Diomaye Faye.
12: Ce jour n'appartient pas seulement au parti. Il consacre une certaine idée du Sénégal. Une idée simple, mais haute, que je porte depuis l'enfance. Cette idée, c'est que seule la République protège et protège tout le monde.
11: Devant des militants acquis à sa cause, le président de la République a insisté sur la nécessité d'ouvrir le parti à tous les Sénégalais d'ici et de la diaspora pour une réappropriation des valeurs qui ont forgé le Sénégal.
12: Ce que ces amis ont défait, il nous appartient de les réparer. Et notre histoire nous enseigne que nous en sommes capables. Car ce peuple à qui je suis retrouvé le chemin de la concorde. Nous sommes aujourd'hui réunis pour reprendre ce chemin.
11: On est adversaire aujourd'hui, mais pas des ennemis. Et les 20 ans car sont avertis. Selon Bassirou Diomaye Faye, ils n'auront plus dorénavant le droit de priver le peuple de ses ambitions. Une boutade à son ancien compagnon Ousmane Sonko, limogé de la primature, est devenu président de l'Assemblée nationale. Birahim Touré, Dakar, RFI.
3: Sur le continent, l'actualité est aussi sportive. Ce matin, le début dans quelques heures de la CAN féminine de football au Maroc. C'est justement le Sénégal qui ouvrira le bal face à l'Algérie à 17h, temps universel.
2: Et puis comme chaque année, Julien, c'est sur les Champs-Élysées que se terminera tout à l'heure le Tour de France.
3: Une dernière étape sans suspense, puisque c'est bien Tadej Pogacar qui devrait triompher pour la 5e fois. Le Slovène s'apprête à égaler le record de quelques légendes du vélo. Jacques Anquetil, Eddy Merckx, Bernard Hinault et Miguel Indurain. Il aura été longtemps, tout au long de la course, plutôt au-dessus du lot, Olivier Prom.
13: En jaune dès la deuxième étape à Barcelone, Tadej Pogacar n'a plus quitté la tunique depuis, gagnant quand il le voulait, 5 étapes en tout, plaçant comme il le souhaitait ses copains au tableau d'honneur. Le Slovène est intouchable pour Pierre Carré, journaliste et consultant vélo pour RFI.
14: Il est intouchable, on a bien vu que le seul coureur qui était peut-être en mesure de le chapouiller, mais à peine, avec une petite plume d'oie, c'était une Vingegaard qui a abandonné dans les Alpes. Et puis derrière, on annonçait peut-être déjà le début d'un duel avec le jeune coureur français Paul Sexas. Paul Sexas réalise un très brillant Tour de France pour son premier tour à 19 ans. Mais il est évidemment très loin de Tadej Pogacar.
13: Très loin, oui, le Benjamin de la course. Quatrième, à près de 12 minutes. Poggi, encore une fois trop fort donc. Johan Aubois le suit depuis 4 ans pour le journal L'Équipe.
15: C'est le patron du Tour. Il est vraiment plus fort que tous les autres. Et ça dure depuis 3 ans maintenant puisqu'il est présent sur les grands tours. Il est présent sur les classiques. Il a démontré aujourd'hui en étant quasiment leader du premier au dernier jour.
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0: 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Il est 8h. 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
2: Les 6h en temps universel, vous écoutez RFI. Le journal international, bonjour Néman Pis.
3: Bonjour Clotilde, bonjour à tous.
2: À la une, ce qui devait être une soirée festive à Berlin s'est finalement transformé en cauchemar.
3: Alors que se tenait la marche des fiertés dans la capitale allemande, un véhicule a foncé dans la foule. Au moins un mort a signalé selon la police qui est toujours à la recherche du principal suspect. Il pourrait être lié au milieu islamiste, dit cette même source. Nous sommes à Berlin dès le début de ce journal. Puis dans le sud-ouest de la France et en Espagne, plus de 300 000 personnes évacuées. Face aux flammes qui gagnent encore du terrain, les conditions météorologiques ne facilitent pas la tâche des secouristes et les centres d'accueil voient affluer de plus en plus de réfugiés. La tension redescend en Inde après la démission du ministre de l'Éducation. C'était l'une des revendications des cafards, ces étudiants remontés après des fraudes universitaires. Quel bilan pour la junte au Niger après 3 ans à la tête du pays? C'est plutôt mitigé, vous l'entendrez. Et dans une dizaine de minutes, le journal des sports, le cyclisme à la une.
2: La nuit a tourné à l'horreur à Berlin. C'était là que se tenait la marche des fiertés.
3: Il est aux alentours de 22h en plein cœur de la capitale allemande quand une personne à bord d'un véhicule fonce à toute allure dans la foule. Le bilan, toujours provisoire, fait état d'un mort au moins et de 16 blessés. Pour l'heure, le suspect court toujours. RFI Berlin, Salomé Nonkoa.
4: La fête devait durer jusqu'au bout de la nuit, mais à 22h, c'est le choc. La police décide de fermer le périmètre autour de la Pride et de renvoyer les quelques dizaines de milliers de personnes encore sur place chez elles. Alors qu'un concert était donné devant la porte de Brandebourg, les organisateurs l'interrompent, montent sur scène.
5: Malheureusement, nous sommes contraints de mettre fin à cet événement un peu plus tôt que prévu en raison d'une situation difficile. Je vous demande de vous diriger calmement vers les sorties.
4: Car à cette heure-là, le suspect court toujours. Puis, autour de 3 heures du matin, après une longue traque, la police annonce avoir identifié un suspect.
6: Il s'agit d'un homme connu des services de police berlinois qui appartient au milieu islamiste.
4: Le maire conservateur de la ville, Kai Wegner, se dit profondément bouleversé par cette attaque.
7: Je regrette que cette journée qui devait permettre aux manifestants de célébrer la diversité de cette ville, son ouverture sur le monde, la liberté et l'amour se terminent par cet acte terrible.
4: Il appelle aussi les Berlinois à ne pas céder à la peur, assurant que la capitale allemande, connue dans le monde entier pour être un espace de respect et de tolérance, restera forte et engagée sur la question des droits LGBT. Salomé Nonkoin, Berlin, RFI.
2: L'actualité en France, Nemo, ce sont ces incendies qui poursuivent leur progression, notamment dans le sud-ouest du pays.
3: Oui, après pourtant un léger espoir du côté des secouristes, espoir de courte durée puisque les conditions météorologiques sont redevenues défavorables selon le Premier ministre Sébastien Lecornu. Désormais, ce sont plus de 220 000 personnes qui ont été évacuées dans les départements des Landes et en Gironde où plus de 45 000 hectares sont partis en fumée. Je vous propose d'écouter le témoignage d'un habitant de Biscarros dans les Landes. Alexandre s'est réfugié dans l'école publique de la ville, à une dizaine de kilomètres de chez lui, et comme beaucoup, il s'inquiète pour sa région.
8: Pour nous, ça a été. On a anticipé un petit peu les choses. On a eu des appels, on a eu des échos. Selon la localisation des gens, il y a des gens qui étaient plus à proximité des flammes ou quoi. Et puis, on n'a pas pris de risque dès qu'on a entendu qu'il y avait des gens qui partaient sur la plage. On est parti tout de suite pour éviter les bouchons aussi. Et puis, on a été bien pris en charge. Pour un événement comme ça, qui vous prend très rapidement, je trouve que les choses ont été bien faites. Je suis triste pour la faune et la flore de notre région. La forêt des Landes, ça fait partie de chez nous, on va dire. On est entouré de forêts, c'est ce qui fait la beauté de notre région. Et on avait déjà eu l'événement d'il y a 4 ans, je crois, où ça nous avait déjà impacté. Là, on sait que ça risque d'être encore plus grand. Donc oui, ça fait un petit pincement au cœur. J'adore aller me balader en forêt, aller à la pêche, des trucs comme ça. Ça fait partie de chez nous, la nature. Donc,
3: Le désespoir de cet habitant de Biscarrosse au micro de notre envoyé spécial Sarah Krakowicz. Hier soir, l'armée a de nouveau été appelée en renfort. 1500 militaires mobilisés depuis hier soir dans le sud-ouest selon le ministère des Armées. Et conséquence de ce déploiement, la dernière étape du Tour de France cycliste est réduite de 133 à 89 km. L'arrivée et le départ se feront à Paris.
2: Il n'y a pas qu'en France que ça continue de brûler. L'Espagne fait aussi face aux flammes toujours.
3: Particulièrement la région de Madrid ainsi que deux provinces voisines, Avila et Tolède. Des dizaines de milliers de personnes ont là aussi été contraintes d'évacuer. La priorité est de sauver des vies, dit le Premier ministre Pedro Sanchez. Les pompiers sont également confrontés à des conditions météo difficiles et dans les nombreux centres d'accueil mis à disposition, la solidarité est toujours de mise, comme l'a constaté Juan Cascón à Las Rosas, en banlieue de la capitale, où un centre sportif a été transformé en refuge. Reportage.
1: Des sacs de vêtements, des plaids et des lits pliants où se reposer. Certains discutent, d'autres suivent l'actualité sur leur téléphone portable. Ici, à environ 60 km du feu, Mariano et Anna racontent le moment où ils ont dû quitter leur maison.
9: Les flammes sont arrivées au village, donc on a rapidement fait nos bagages et on est parti.
10: On a pris nos documents personnels, des bouteilles d'eau et pas grand-chose d'autre.
9: C'est tragique, la montagne a déjà brûlé, mais j'espère qu'au moins les maisons et les habitants seront sauvés.
1: Comme eux, de nombreuses familles ont dû fuir les flammes et passer la nuit dans ce centre où les autorités et les bénévoles veillent à leurs besoins et ceux de leurs animaux. Maria s'est déplacée avec ses deux enfants et son chat.
11: Il y a des animateurs qui sont venus jouer avec les enfants et qui ont ramené des jouets. Et pour le chat, on nous a laissé une grande cage et on nous a donné de la nourriture et de l'eau aussi. Tout ce dont on a besoin est à notre disposition. Je n'ai jamais vécu quelque chose comme ça.
1: Ici, chacun se demande quand il sera possible de rentrer chez soi. Mais face à ce feu, hier soir, les autorités ont ordonné l'évacuation de 8 nouvelles communes près de Tolède, au sud de la capitale. Juan Cascón, Madrid. RFI.
3: J'ajoute qu'hier, une personne est décédée dans un autre incendie, cette fois près de Valence, dans l'est du pays. Et on vous tient informé des derniers développements concernant ces incendies sur notre live à la une de notre site internet RFI.fr.
2: Un retour au calme à New Delhi qui ne signifie pas pour autant la fin de la crise politique.
3: Les cafards, ce mouvement étudiant né de protestations après des fraudes aux examens, ont remporté hier l'un de leurs combats, à savoir obtenir la démission du ministre indien de l'éducation. Dans la foulée, le Premier ministre Narendra Modi a nommé un remplaçant pour tourner la page de plusieurs semaines de contestation de cette genèse. Bonjour Abdoulaye Rally.
12: Bonjour.
3: Correspondant de RFI en Inde, Abdoulaye, quel est le climat ce matin dans la capitale après ce tournant politique ?
12: C'est un retour à un calme prudent. Oui, les réseaux mobiles et les transports fonctionnent de nouveau normalement ce matin. Les 18 stations de métro fermées pendant la mobilisation de longues semaines ont rouvert. Les rues ont retrouvé leur calme, mais l'Inde se réveille avec un paysage politique secoué. Les scènes de joie d'hier et après la démission du ministre de l'Éducation ont laissé place à l'attente. Son successeur fait face à un défi colossal, assainir un système miné par la corruption et rassurer une génération qui a fait reculer le pouvoir. En Inde, près de 600 millions de personnes ont moins de 25 ans. Cette force démographique réclame désormais des comptes et sait comment le faire. Le pouvoir politique de son côté se sait désormais surveillé par cette jeunesse. On observe aussi que cette défiance s'étend aux médias mainstream indiens, les médias traditionnels, accusés de faire le jeu du pouvoir et d'avoir minimisé l'ampleur de la mobilisation des jeunes. Enfin, le fondateur du mouvement des cafards se dit soulagé. Après 37 jours d'un bras de fer vraiment éprouvant, ce matin, Abhijit Dibke a lancé un nouvel avertissement. Ce n'est qu'un commencement.
3: Merci Abdoulaye Rally, correspondant de Radio France Internationale à New Delhi. L'actualité internationale en bref. Et le président ukrainien Volodymyr Zelensky qui affirmait hier que la Russie avait demandé à la Corée du Nord l'envoi de 30 000 combattants supplémentaires pour l'aider dans sa guerre face à l'Ukraine. Le chef de l'État d'ajouter que la Corée du Nord se préparait également à envoyer vers Moscou des lanceurs supplémentaires pour missiles balistiques. L'Ukraine, par ailleurs, accusée par l'Iran d'avoir attaqué l'un de ses navires marchands en mer Caspienne. Selon l'agence de presse IRNA, un marin aurait été tué, un autre blessé dans une explosion provoquée à bord du navire par cette frappe.
2: C'était il y a tout juste 3 ans, Mohamed Bazoum était renversé au Niger.
3: Après le coup de force d'une junte militaire toujours au pouvoir depuis, le président de l'époque et son épouse sont toujours détenus dans dans une aile du palais présidentiel de Niamey. 3 ans au cours desquels Mohamed Bazoum n'a jamais été jugé. Ses avocats continuent de demander sa libération immédiate et sans condition. 3 ans également de pouvoir entre les mains du général Abdourahman Tiani, président de la junte du CNSP, dont le bilan, Magali Lagrange, est plutôt mitigé.
13: La situation sécuritaire, l'un des arguments des auteurs du coup d'État, s'est dégradée au Niger ces dernières années, selon différents observateurs. La région de Tillabéri, dans l'Ouest, est particulièrement exposée à la menace djihadiste et depuis le début de l'année, la zone de l'aéroport de Niamey a été la cible de 2 attaques, l'une revendiquée par le JNIM, liée à Al-Qaïda, l'autre par l'État islamique au Sahel. Les organisations de défense des droits humains épinglent régulièrement le régime nigérien pour son caractère répressif, un régime autoritaire, écrit Human Rights Watch, qui cite la dissolution de syndicats, la suspension de dizaines d'organisations de la société civile, la détention de journalistes ou encore la criminalisation de l'homosexualité dans le nouveau code pénal. Ces derniers mois, le Niger a repris langue avec les États-Unis et avec le Bénin dans la foulée de l'élection de Romuald Ouadani, mais Niamey n'a pas encore rouvert la frontière avec son voisin. L'économie nigérienne, elle, bénéficie d'un bon taux de croissance porté par le secteur pétrolier. Un spécialiste du Sahel déplore toutefois un manque de visibilité et de perspective. Un pouvoir sans feuille de route annoncée.
3: Et le sujet de la frontière avec le Bénin, le général Abdourahman Tiani l'a évoqué hier soir à la télévision nationale. Il y a des plaies qu'il va falloir panser et correctement soigner avant de prendre la décision irréversible de l'ouverture de la frontière, a-t-il déclaré. Il y a des préalables auxquels il faut répondre, a ajouté le chef de la junte nigérienne. L'actualité du continent, c'est également hier le lancement à Dakar du nouveau parti politique du président sénégalais Bassirou Diomaye Faye. Cela acte ainsi officiellement le divorce avec son ancienne famille, le PASTEF, de son désormais ex-premier ministre Ousmane Sonko. Le parti s'appelle Kirai, comprenez bouclier ou protection en Wolof. Kirai, les patriotes républicains précisément, qui se veut un parti d'espoir et de défense de la République. Vous en lisez davantage à la une de notre site internet rfi.fr.
2: Et puis on passe la fin de ce journal, Nemo, dans les Alpes suisses.
3: Oui, où se tient le Menuhin Festival Gstaad, 70e édition, un festival musical, avant tout évidemment. 75 concerts sont programmés, mais qui tend à devenir un laboratoire d'idées et de dialogue entre les génération, c'est l'un des objectifs, en tout cas, du violoniste britanno-sud-africain Daniel Hope à la tête de l'événement. Reportage à Gstaad, signé Carmen Lunzmann.
14: Un violon entre clocher et cloche de vache au cœur des montagnes, celui de Yehudi Menuhin. Artiste, humaniste et visionnaire, il a fondé à 1050 mètres d'altitude un festival de musique classique dans l'un des coins les plus reculés de Suisse.
15: Menuhin croyait profondément que la musique pouvait rapprocher les êtres humains, ouvrir des portes, créer un dialogue là où les mots ne suffisent plus.
14: Daniel Hope, élève de Menuhin, poursuit aujourd'hui cet héritage avec de nouvelles formules où la musique se partage, se débat, se vit au-delà des salles de concert.
15: Par exemple, les President's Hikes invitent le public à découvrir les magnifiques paysages de la région, tout en échangeant librement autour de la musique, de la culture, de la vie. Et puis, il y a le Menuhin Festival Summit. Des personnalités venues d'horizons très différents, artistes, philosophes, scientifiques, entrepreneurs et penseurs.
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1: Bon dimanche sur Neptune, dimanche 26 juillet aujourd'hui. Votre agenda avec quelques sorties à faire sur l'île-dieu avec un concert ce soir au Quai 13. C'est le trio Pop Swing Ilay Bayam qui sera au Quai 13 donc ce soir pour aller le découvrir. De la danse contemporaine maintenant avec un spectacle qui s'appelle Brassée d'amour en renaissance. Le nouveau spectacle de la compagnie des Tourbilleux Souffles qui puise cette année son inspiration dans la musique, la poésie et l'art de la renaissance. C'est à 21h ce soir donc au Casino. Il y a du cinéma pour ce dimanche avec 3 films à découvrir. À 16h, ce sera Toy Story 5. Andrew Stanton, réaliste, scénariste des 4 premiers Toy Story et de plein d'autres films de chez Pixar, hein, revient à la réalisation de ce 5e volet. Dans celui-ci, la technologie débarque et va remplacer peu à peu les jouets dans la vie des enfants en accaparant toute leur attention avec les écrans, tout ça. Woody revient donc pour porter secours à ses amis et empêcher aux autres jouets d'être mis de côté et oubliés, à découvrir à 16h aujourd'hui. À 18h15, ce sera Les Caprices de l'Enfant Roi, une comédie historique française avec Artus, Julia Piaton et Franck Dubosc également. On retrouve là le jeune Louis XIV, il a 13 ans en 1651. La Fronde menace la royauté et sa mère Anne d'Autriche va cacher donc le jeune Louis XIV dans la troupe de Molière et le remplacer par un sosie. Le jeune Louis XIV donc découvre la vraie vie, ses plaisirs, l'art et le travail qui vont le forger avant qu'il devienne le célèbre roi soleil. À découvrir donc à 18h15. Ce soir à 21h, un autre film, c'est Nous l'orchestre, c'est un documentaire de Philippe Béziat au cœur d'un grand orchestre symphonique. Le film va plonger le spectateur parmi les musiciens et leurs chefs pour vivre de l'intérieur la création musicale et puis comprendre comment chacun trouve sa place dans ce grand collectif. Et ça révèle les coulisses d'un univers aussi exigeant que fascinant. À découvrir ce soir donc à 21h. Demain, lundi, une animation à l'office de tourisme. Demain matin, vous allez pouvoir venir découvrir les habitats marins comme si vous y étiez, avec une vue panoramique à 240 degrés. Mais il n'y aura pas besoin de plonger sous l'eau puisque vous serez muni d'un casque de réalité virtuelle. Une activité ludique et instructive ouverte aux petits et aux grands. C'est de 10h à 12h30 demain donc à l'office de tourisme. Et puis en même temps, demain, il y aura les ambassadrices de tri qui seront présentes pour toutes vos questions sur le tri des déchets. Elles seront donc à l'office de tourisme demain, lundi matin. Et puis demain matin, il y aura du cinéma aussi avec à 16h Vaiana, à 18h30 In Waves, un film d'animation franco-belge. Et à 21h, ce sera L'Odyssée, un film qui cartonne en ce moment, L'Odyssée de Christopher Nolan en VO demain soir à 21h. Ça dure 2h50, c'est assez long et je vous conseille de réserver vos places hein, puisque le film rencontre un gros succès même à Lille, hein, partout en France. Vous pouvez réserver vos places à l'office de tourisme en vous rendant à l'accueil 30 minutes avant le début d'un film, vous pouvez réserver pour n'importe quel autre film. Voilà toutes vos sorties à faire sur l'île-dieu pour ce dimanche.
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1: Bon dimanche sur Neptune, dimanche 26 juillet aujourd'hui. Votre agenda avec quelques sorties à faire sur l'île-dieu avec un concert ce soir au Quai 13. C'est le trio Pop Swing, il est Bayam qui sera au Quai 13 donc ce soir pour aller le découvrir. De la danse contemporaine maintenant avec un spectacle qui s'appelle Brassé d'amour en renaissance, le nouveau spectacle de la compagnie des Tourbilleux Souffles qui puise cette année son inspiration dans la musique, la poésie et l'art de la renaissance. C'est à 21h ce soir donc au Casino. Il y a du cinéma pour ce dimanche avec 3 films à découvrir. À 16h ce sera Toy Story 5. Andrew Stanton, réaliste scénariste des 4 premiers Toy Story et de plein d'autres films de chez Pixar, hein, revient à la réalisation de ce 5e volet. Dans celui-ci, la technologie débarque et va remplacer peu à peu les jouets dans la vie des enfants en accaparant toute leur attention avec les écrans, tout ça. Woody revient donc pour porter secours à ses amis et empêcher aux autres jouets d'être mis de côté et oubliés, à découvrir à 16h aujourd'hui. À 18h15, ce sera Les Caprices de l'Enfant Roi, une comédie historique française avec Artuste, Julia Piaton et Franck Dubosc également. On retrouve là le jeune Louis XIV, il a 13 ans en 1651. La Fronde menace la royauté et sa mère Anne d'Autriche va cacher donc le jeune Louis XIV dans la troupe de Molière et le remplacer par un sosie. Le jeune Louis XIV donc découvre la vraie vie, ses plaisirs, l'art et le travail. Ils vont le forger avant qu'il devienne le célèbre roi soleil, à découvrir donc à 18h15. Ce soir à 21h, un autre film, c'est Nous l'orchestre, c'est un documentaire de Philippe Bézia au cœur d'un grand orchestre symphonique. Le film va plonger le spectateur parmi les musiciens et leurs chefs pour vivre de l'intérieur la création musicale et puis comprendre comment chacun trouve sa place dans ce grand collectif. Et ça révèle les coulisses d'un univers aussi exigeant que fascinant, à découvrir ce soir donc à 21h. Demain, lundi, une animation à l'office de tourisme. Demain matin, vous allez pouvoir venir découvrir les habitats marins comme si vous y étiez, avec une vue panoramique à 240 degrés. Mais il n'y aura pas besoin de plonger sous l'eau puisque vous serez muni d'un casque de réalité virtuelle. Une activité ludique et instructive ouverte aux petits et aux grands. C'est de 10h à 12h30 demain, donc à l'office de tourisme. Et puis en même temps, demain, il y aura les ambassadrices de tri qui seront présentes pour toutes vos questions sur le tri des déchets. Elles seront donc à l'office de tourisme demain, lundi matin. Et puis demain matin, il y aura du cinéma aussi, avec à 16h Vaiana, à 18h30 In Waves, un film d'animation franco-belge, et à 21h ce sera L'Odyssée, un film qui cartonne en ce moment, L'Odyssée de Christopher Nolan en VO, demain soir à 21h. Ça dure 2h50, c'est assez long et je vous conseille de réserver vos places hein, puisque le film rencontre un gros succès même à Lille-Lieu, hein, partout en France. Vous pouvez réserver vos places à l'office de tourisme en vous rendant à l'accueil 30 minutes avant le début d'un film. Vous pouvez réserver pour n'importe quel autre film. Voilà toutes vos sorties à faire sur l'île-dieu pour ce dimanche.
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3: Midi ici à Paris et à Madrid. Bonjour à tous.
0: Karine Bellicha.
3: À la une, la situation demeure très défavorable sur le front des incendies en France. Les pompiers décrivent des feux très virulents dans le sud-ouest du pays, imprévisibles, créant leur propre vent. Un 15 km de Bordeaux, les pompiers espagnols ne sont pas mieux servis de l'autre côté de la frontière. Là aussi, les feux sont hors de contrôle dans la périphérie de Madrid, malgré une petite évolution positive pendant la nuit. La situation est de plus en plus chaotique en Cisjordanie occupée. Deux mosquées ont été incendiées la nuit dernière. Les raids des colons israéliens sont quasi quotidiens. Une opération de grande ampleur est décrétée par Benjamin Netanyahou à 3 mois des élections en Israël. Et puis les plages du débarquement en Normandie sont désormais inscrites au patrimoine mondial de l'UNESCO, lieu d'une des batailles décisives pour libérer l'Europe du nazisme et mettre fin à la Seconde Guerre mondiale. Le Premier ministre espagnol Pedro Sanchez évoque des heures difficiles à venir face aux incendies. Malgré quelques évolutions positives dans la nuit, les feux aux portes de Madrid sont toujours hors de contrôle. 25 000

0: hectares sont déjà partis en fumée. L'objectif des pompiers, confrontés au pire feu de l'histoire de la région, est avant tout de sauver des vies. 8 nouvelles communes près de Tolède, au sud de la capitale, ont été évacuées. Plus de 60 000 personnes ont déjà dû quitter leur domicile. À Las Rosas, en banlieue de Madrid, à 60 km des incendies, un centre sportif est devenu un refuge pour les évacués. Adjoint au maire chargé de la sécurité et des urgences, David Santos détaille le dispositif d'accueil mis en place dans sa localité.
1: Vendredi, nous avons proposé notre aide à la communauté de Madrid, car nous avons la capacité d'accueillir des habitants évacués. À ce jour, 339 personnes et 52 animaux de compagnie sont arrivés. Nous avons mis en place un dispositif qui comprend des effectifs de la police municipale, de la sécurité civile et des services d'urgence, y compris des médecins ainsi que 3 psychologues. Nous faisons également une liste de personnes qui souhaitent aider en tant que bénévoles. Nous identifions les besoins et en fonction des horaires et de la disponibilité de chacun, nous les contactons. Nous accueillons ici des habitants de 10 communes évacuées de la communauté de Madrid. Et pour l'instant, nous n'avons aucune information concernant leur retour chez eux. Je pense que l'essentiel est de préserver la vie de ces personnes. C'est pourquoi elles ont été évacuées et qu'elles attendent 2 ou 3 jours de plus n'a pas vraiment d'importance.
0: David Santos de l'équipe municipale de Las Rosas dans la banlieue de Madrid au micro de Juan Cascon. Plus à l'est, près de la ville côtière de Valence, les pompiers ont du mal également à maîtriser les incendies. Des feux hors de contrôle qui ont fait 1 mort hier. De l'autre côté de la frontière, en France, l'heure n'est pas non plus à l'optimisme. Les incendies continuent de ravager le sud-ouest du pays. Plus de 220 000 personnes ont dû quitter leur domicile. Selon le gouvernement, il est très probable qu'il s'agisse de l'opération d'évacuation de civils la plus importante jamais menée en France en temps de paix. Hier soir, de nouvelles évacuations ont été ordonnées dans plusieurs communes près de Bordeaux. La grande métropole régionale noyée sous une fumée orange, alors que plus de 40 000 hectares ont déjà été réduits en cendres, l'équivalent de 4 fois la superficie de Paris. Un peu plus au sud, à Biscarros, un autre feu a parcouru 3 000 hectares dans la forêt des Landes, la plus grande forêt plantée d'Europe, qui se révèle de plus en plus vulnérable face aux incendies en raison de son modèle économique. Les explications de Jeanne Bartoli.
2: Un modèle spécifique puisque la forêt des Landes est une forêt privée sortie de terre en 1857. Ils sont 60 000 propriétaires privés à se partager 90% de sa surface. Depuis un siècle et demi, la forêt est dominée par une monoculture, celle du pin maritime, plantée par rangées sur des centaines de milliers d'hectares pour nourrir la filière bois, des arbres qui sont ensuite coupés par parcelles entières et replantés à l'identique. Le problème, c'est qu'avec le réchauffement climatique, la présence de grandes parcelles d'arbres jeunes représente un surrisque en cas d'incendie en raison de leur écorce fine. Le pin maritime est déjà une essence dont la résine est inflammable et dont les aiguilles sèches favorisent la propagation du feu. La question de la densité de la forêt est aujourd'hui questionnée. On estime à environ 400 millions le nombre d'arbres, ce qui accentue par endroits un effet canopé. La cime des arbres se touche, le passage du feu en est facilité. Un taux de boisement très élevé qui représente aussi une manne économique non négligeable. 34 000 emplois directs en dépendent pour un chiffre d'affaires annuel de 3 milliards d'euros.
0: Les pompiers luttent aussi contre les feux dans le sud-est de la France, dans le département du Var et sur l'île de Corse, près de Corte. Vous pouvez suivre les derniers développements sur le front des incendies en continu sur notre site RFI.fr. Pas de frappe américaine en Iran, pas d'attaque de Téhéran en retour. Deuxième nuit consécutive de pause dans les hostilités. L'Iran dit avoir arrêté de frapper ses voisins car les États-Unis ont cessé leur bombardement. Selon le New York Times, Washington s'inquiéterait de la diminution des stocks des systèmes d'interception de missiles, protégeant les pays du Golfe des équipements défensifs tournant à plein régime depuis des mois. De nouvelles violences en Cisjordanie occupée, des colons israéliens ont incendié 2 mosquées la nuit dernière, selon des responsables palestiniens. L'une près de Naplouse, l'autre à côté de Toul Karem. Après une confrontation la veille qui avait fait 6 morts au total, les attaques de colons en Cisjordanie sont quasi quotidiennes depuis les attentats du 7 octobre 2023. La tension est maximale. La région est au bord de l'embrasement général. Analyse de la situation avec Michel Paul, notre correspondant à Jérusalem.
3: La violence s'emballe en Cisjordanie occupée, au lendemain des affrontements sanglants qui ont fait 6 morts dans le village de Tel, dans le nord du territoire, 2 Israéliens et 4 Palestiniens, la région bascule dans le chaos. La nuit dernière, des colons y ont érigé 4 nouveaux avant-postes illégaux avant de mener une nouvelle incursion ce matin. Auparavant, le premier ministre israélien Benjamin Netanyahou a annoncé une opération militaire d'ampleur. Alors à ce stade, la ville de Naplouse est bouclée, le village de Tel sous couvre-feu et les raids s'enchaînent, plus de 70 arrestations en moins de 24 heures pendant que l'armée réquisitionne des maisons privées, alors que le gouvernement ordonne d'accélérer la colonisation. Des colons armés ont mené une série d'attaques punitives. Aujourd'hui encore, épaulés par des soldats, des extrémistes ont incendié des habitations et blessé par balle un autre Palestinien. Face à cet engrenage hors de contrôle, l'autorité palestinienne met en garde contre une explosion générale. L'armée israélienne elle-même redoute désormais le départ d'une nouvelle intifada. Michel Paul, Jérusalem, RFI.
0: L'auteur de l'attaque de Berlin est toujours en fuite. La police allemande a publié un avis de recherche pour un homme de 21 ans, soupçonné d'avoir foncé à bord d'un véhicule sur la Gay Pride et d'avoir des liens avec le milieu islamiste. Plusieurs personnes ont été fauchées par le SUV. L'une d'entre elles a été tuée, 16 autres blessées. Le maire de Berlin, qui avait participé au défilé, a dénoncé une attaque contre une société libre et ouverte sur le monde. Les chemins de Compostelle, le château de Versailles et maintenant les plages du débarquement, comme les forteresses royales du Languedoc. Ces plages rejoignent la quarantaine de sites français classés au patrimoine mondial de l'UNESCO. Une reconnaissance de leur valeur universelle qui engage les pouvoirs publics à œuvrer pour leur préservation. Jeanne d'Anglejean.
4: Les pontons du port artificiel d'Arromanches qui ont permis aux Alliés de débarquer le 6 juin 1944, Frédéric Sommier les voit tous les jours depuis son bureau.
5: Je le vois disparaître à chaque tempête, absolument.
4: Avec cette nomination à l'UNESCO, le directeur du musée du débarquement s'attend à voir encore plus de touristes.
5: Tous les acteurs du tourisme de mémoire ne peuvent qu'être contents de ce label, parce que c'est quand même une grande reconnaissance. Le label UNESCO est tout de même reconnu mondialement. On peut aussi espérer peut-être une clientèle asiatique férue aussi de label.
4: Mais il se méfie.
5: Il ne faut surtout pas qu'on tende vers le surtourisme. Si on enregistre une fréquentation de 10% de plus, ce sera déjà très bien. Si on veut les absorber de façon très correcte, il est souhaitable que cette saison, qui est aujourd'hui en gros du 15 avril au 15 octobre, s'allonge du 1er avril au 1er novembre.
4: La classification à l'UNESCO n'implique pas de moyens financiers supplémentaires directs pour préserver le patrimoine. Et puis il y a des mesures contraignantes.
5: Les plans locaux d'urbanisme vont certainement être impactés pour préserver ce bien finalement.
4: La région Normandie aura maintenant une obligation de résultat sur la préservation de ses plages du débarquement. Elles viennent s'ajouter à la liste des sites normands classés à l'UNESCO, parmi lesquels on compte par exemple le centre-ville du Havre ou l'abbaye du Mont-Saint-Michel.
0: Et puis Tadej Pogacar sur le point d'être couronné à Paris sur les Champs-Élysées ce soir. Le coureur cycliste slovène s'apprête à remporter son 5e Tour de France à l'issue de la 21e et ultime étape de cette édition. Une étape raccourcie en raison des incendies dans le sud-ouest du pays qui mobilise les services de sécurité. Tout de suite, Religion du Monde avec Véronique Guémard sur RFI.
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1: Bon dimanche sur Neptune, dimanche 26 juillet aujourd'hui. Votre agenda avec quelques sorties à faire sur l'île-dieu avec un concert ce soir au Quai 13. C'est le trio Pop Swing, il est Bayam qui sera au Quai 13 donc ce soir pour aller le découvrir. De la danse contemporaine maintenant avec un spectacle qui s'appelle Brassé d'amour en renaissance, le nouveau spectacle de la compagnie des Tourbilleux Souffles qui puise cette année son inspiration dans la musique, la poésie et l'art de la renaissance. C'est à 21h ce soir donc au Casino. Il y a du cinéma pour ce dimanche avec 3 films à découvrir. À 16h ce sera Toy Story 5. Andrew Stanton, réaliste, scénariste des 4 premiers Toy Story et de plein d'autres films de chez Pixar, hein, revient à la réalisation de ce 5e volet. Dans celui-ci, la technologie débarque et va remplacer peu à peu les jouets dans la vie des enfants en accaparant toute leur attention avec les écrans, tout ça. Woody revient donc pour porter secours à ses amis et empêcher aux autres jouets d'être mis de côté et oubliés, à découvrir à 16h aujourd'hui. À 18h15, ce sera Les Caprices de l'Enfant Roi, une comédie historique française avec Artust, Julia Piaton et Franck Dubosc également. On retrouve là le jeune Louis XIV, il a 13 ans en 1651. La Fronde menace la royauté et sa mère Anne d'Autriche va cacher donc le jeune Louis XIV dans la troupe de Molière et le remplacer par un sosie. Le jeune Louis XIV donc découvre la vraie vie, ses plaisirs, l'art et le travail. Ils vont le forger avant qu'il devienne le célèbre roi soleil, à découvrir donc à 18h15. Ce soir à 21h, un autre film, c'est Nous l'orchestre, c'est un documentaire de Philippe Bézia au cœur d'un grand orchestre symphonique. Le film va plonger le spectateur parmi les musiciens et leurs chefs pour vivre de l'intérieur la création musicale et puis comprendre comment chacun trouve sa place dans ce grand collectif. Et ça révèle les coulisses d'un univers aussi exigeant que fascinant, à découvrir ce soir donc à 21h. Demain, lundi, une animation à l'office de tourisme. Demain matin, vous allez pouvoir venir découvrir les habitats marins comme si vous y étiez, avec une vue panoramique à 240 degrés. Mais il n'y aura pas besoin de plonger sous l'eau puisque vous serez muni d'un casque de réalité virtuelle. Une activité ludique et instructive ouverte aux petits et aux grands. C'est de 10h à 12h30 demain, donc à l'office de tourisme. Et puis en même temps, demain, il y aura les ambassadrices de tri qui seront présentes pour toutes vos questions sur le tri des déchets. Elles seront donc à l'office de tourisme demain, lundi matin. Et puis demain matin, il y aura du cinéma aussi, avec à 16h Vaiana, à 18h30 In Waves, un film d'animation franco-belge, et à 21h ce sera L'Odyssée, un film qui cartonne en ce moment, L'Odyssée de Christopher Nolan en VO demain soir à 21h. Ça dure 2h50, c'est assez long et je vous conseille de réserver vos places hein, puisque le film rencontre un gros succès même à Lille, hein, partout en France. Vous pouvez réserver vos places à l'office de tourisme en vous rendant à l'accueil 30 minutes avant le début d'un film. Vous pouvez réserver pour n'importe quel autre film. Voilà toutes vos sorties à faire sur l'île-dieu pour ce dimanche.
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1: Bon dimanche sur Neptune, dimanche 26 juillet aujourd'hui. Votre agenda avec quelques sorties à faire sur l'île-Dieu avec un concert ce soir au Quai 13. C'est le trio Pop Swing, il est Bayam qui sera au Quai 13 donc ce soir pour aller le découvrir. De la danse contemporaine maintenant avec un spectacle qui s'appelle Brassé d'amour en renaissance, le nouveau spectacle de la compagnie des Tourbilleux Souffles qui puise cette année son inspiration dans la musique, la poésie et l'art de la renaissance. C'est à 21h ce soir donc au casino. Il y a du cinéma pour ce dimanche avec 3 films à découvrir. À 16h, ce sera Toy Story 5. Andrew Stanton, réaliste, scénariste des 4 premiers Toy Story et de plein d'autres films de chez Pixar, hein, revient à la réalisation de ce 5e volet. Dans celui-ci, la technologie débarque et va remplacer peu à peu les jouets dans la vie des enfants en accaparant toute leur attention avec les écrans, tout ça. Woody revient donc pour porter secours à ses amis et empêcher aux autres jouets d'être mis de côté et oubliés, à découvrir à 16h aujourd'hui. À 18h15, ce sera Les Caprices de l'Enfant Roi, une comédie historique française avec Artus, Julia Piaton et Franck Dubosc également. On retrouve là le jeune Louis XIV, il a 13 ans en 1651. La Fronde menace la royauté et sa mère Anne d'Autriche va cacher donc le jeune Louis XIV dans la troupe de Molière et le remplacer par un sosie. Le jeune Louis XIV donc découvre la vraie vie, ses plaisirs, l'art et le travail, ils vont le forger avant qu'il devienne le célèbre roi soleil. À découvrir donc à 18h15. Ce soir à 21h, un autre film, c'est Nous l'orchestre, c'est un documentaire de Philippe Béziat au cœur d'un grand orchestre symphonique. Le film va plonger le spectateur parmi les musiciens et leurs chefs pour vivre de l'intérieur la création musicale et puis comprendre comment chacun trouve sa place dans ce grand collectif. Et ça révèle les coulisses d'un univers aussi exigeant que fascinant. À découvrir ce soir donc à 21h. Demain lundi, une animation à l'office de tourisme. Demain matin, vous allez pouvoir venir découvrir les habitats marins comme si vous y étiez, avec une vue panoramique à 240 degrés. Mais il n'y aura pas besoin de plonger sous l'eau puisque vous serez muni d'un casque de réalité virtuelle. Une activité ludique et instructive ouverte aux petits et aux grands. C'est de 10h à 12h30 demain donc à l'office de tourisme. Et puis en même temps, demain, il y aura les ambassadrices de tri qui seront présentes pour toutes vos questions sur le tri des déchets. Elles seront donc à l'office de tourisme demain lundi matin. Et puis demain matin, il y aura du cinéma aussi avec à 16h Vaiana, à 18h30 In Waves, un film d'animation franco-belge, et à 21h ce sera L'Odyssée, un film qui cartonne en ce moment, L'Odyssée de Christopher Nolan en VO demain soir à 21h. Ça dure 2h50, c'est assez long et je vous conseille de réserver vos places hein, puisque le film rencontre un gros succès même à Lille-Dieu, hein, partout en France. Vous pouvez réserver vos places à l'office de tourisme en vous rendant à l'accueil 30 minutes avant le début d'un film. Vous pouvez réserver pour n'importe quel autre film. Voilà toutes vos sorties à faire sur l'île-Dieu pour ce dimanche.
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2: Bonjour à toutes et à tous. Il est tout juste 14h à Paris, midi en temps universel.
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2: Au programme de cette demi-heure d'information, les pompiers français et espagnols tentent toujours de contenir de gigantesques incendies qui ont forcé plus de 325 000 personnes à fuir, notamment près de Bordeaux, dans le sud-ouest de la France, où les flammes sont à 15 km de la ville. Madrid connaît aussi des heures bien sombres. Valence, sur la côte espagnole, est aussi frappée depuis ce matin par un violent incendie, hors de contrôle, selon les pompiers. Nous rejoindrons notre correspondant en Espagne dès le début de ce journal pour faire le point sur cette situation. Pas de bombardement depuis 2 jours des Américains sur l'Iran, une pause non officielle depuis la reprise du conflit. Nous essayerons de comprendre pourquoi, quelles sont les raisons de cet arrêt des frappes. Et puis dans le journal des sports, il sera évidemment question de cyclisme avec la dernière étape du Tour de France et le 5e sacre attendu sur les Champs-Élysées du Slovène Tadej Pogacar. Nous irons au Brésil, à Rio, où se tient à partir d'aujourd'hui la 26e conférence internationale sur le sida. Nous verrons les enjeux et nous ferons le point sur la situation de la maladie avec notre invité qui est à Rio. Anne-Claire Guichard, conseillère en matière de politique et de rapport à l'ONU SIDA. Enfin, nous verrons que l'intelligence artificielle transforme en profondeur nos armées. Les militaires se sont adaptés aux nouvelles technologies. L'état d'urgence est toujours en vigueur en Espagne, qui doit donc affronter des incendies gigantesques autour de Madrid et désormais Valence. On parle de 77 000 hectares calcinés, 90 000 personnes évacuées. Le roi Philippe VI est sur les lieux, tout comme le chef du gouvernement socialiste, Pedro Sanchez, qui ce mardi officialisera que les territoires brûlés sont gravement affectés et donc prioritaires. François Musso, bonjour. Comment est la situation à la mi-journée en Espagne?
3: Eh bien, au milieu de la catastrophe, il y a une bonne nouvelle récente. Les forces de l'unité militaire d'urgence viennent d'informer que les feux d'Avila et de Madrid sont sous contrôle. Cela ne veut pas dire qu'il n'y a plus de flammes, il y a encore beaucoup de flammes, mais les pompiers sont parvenus à les circonscrire, ce qui est très important parce qu'avec les vents, le feu avançait vers des communes densément peuplées comme San Martín de Valdeiglesias ou El Escorial. Il faudra confirmer cette information, mais elle est importante. En parallèle, vous l'avez dit, un autre immense incendie s'est déclaré dans la région de Castellón.

0: près de Valence, qui lui est totalement incontrôlé. Dans la région de Madrid, l'urgence demeure l'extinction du pire incendie de l'histoire récente. Il faudra ensuite procéder au retour des 121 000 personnes déplacées et réfugiés dans des communes voisines. Pedro Sanchez, le chef du gouvernement, a réclamé un pacte d'État sur les incendies, mais l'opposition n'a pas encore répondu. Toujours est-il que les chiffres sont là. Plus de 152 000 hectares sont partis en fumée depuis le début de l'année, soit 5 fois plus qu'en 2025.
1: François Musso, donc, en direct de Madrid pour cette situation en Espagne. De l'autre côté de la frontière, en France, là aussi, la situation est toujours très préoccupante. L'incendie massif en Gironde sur la côte atlantique française a rapidement progressé dans la nuit. Il a parcouru à ce jour 42 000 hectares, soit 4 fois la superficie de Paris. Il brûle désormais à 15 km de la métropole bordelaise. Quelques 220 000 personnes ont été évacuées depuis mercredi dans la région. La situation demeure très défavorable sur le front des incendies, mais aussi dans les Landes et le Var, affirme ce matin le ministre de l'Intérieur, Laurent Nunez. Les renforts militaires ou les pompiers viennent de toute la France. Une cinquantaine de pompiers de la région voisine des Pyrénées-Atlantiques, par exemple, a été envoyée en Gironde pour prêter main forte à leurs collègues. Le capitaine Jérémy Daguerre vient de passer 4 jours à lutter contre l'incendie. Il n'avait jamais vu un feu aussi impressionnant.
2: La vitesse à laquelle il se développait, le vent du coup qui faisait que tourner et qui l'amenait d'un côté de l'autre, ben forcément de suite l'endroit où vous étiez en sécurité sur la route et vous n'y êtes plus puisque le vent vous oriente le feu vers vous et vous oblige à quitter votre position ou à la renforcer et ça demande du temps et le temps dans ces cas-là on l'a pas. On fait face. Maintenant, on se sent vraiment très très petit. On ne peut pas s'interposer face à cette nature qui déborde. On lutte contre une image, une bête féroce. Aujourd'hui, on va vraiment attendre qu'il y ait une accalmie météo avec une entrée d'humidité, une chute des vents et une baisse des températures pour pouvoir l'arrêter. Aujourd'hui, on est en attente de cette opportunité.
1: Le capitaine Jérémy Daguerre, pompier de retour du front de cet incendie, interrogé par Thomas Giraudot d'ici Béarn Bigorre. Les pompiers en première ligne, on vient de l'entendre, luttent comme ils peuvent, mais le combat semble donc inégal face à ces murs de flammes. Cette sécheresse et ces vents puissants, alors le terme de feu convectif a été employé à plusieurs reprises pour la Gironde ou encore les Landes. Comment fonctionne ce type de feu tant redouté? Explication avec Juliette Pietraszewski.
3: C'est un feu rapide qui rend difficile le travail des pompiers. Derrière ce terme technique de feu convectif, c'est un feu qui s'auto-alimente. Tout incendie produit en effet une colonne d'air chaud qui s'élève au-dessus du foyer. Lors d'un feu convectif, cette colonne devient très puissante. Les mouvements d'air engendrés par le brasier dégagent une force importante propice à la propagation du feu. Propagation qui devient donc plus violente et plus imprévisible. La colonne de fumée emporte alors des particules en combustion projetées parfois très loin, de quoi provoquer de nouveaux départs de feu et augmenter les dégâts comme en Gironde. Sur le terrain et face aux pompiers, ce phénomène d'auto-entraînement et d'auto-alimentation de l'incendie se traduit par des projections de braises sur de longues distances. Les conditions de lutte des soldats du feu restent par ailleurs difficiles avec la sécheresse car elles favorisent la propagation des flammes et ce type d'incendie.
1: Ces feux en France ont des conséquences. L'incendie perturbe fortement les transports. L'autoroute A63 entre Bordeaux et l'Espagne est fermée sur 60 km et le trafic SNCF est interrompu au sud de Bordeaux jusqu'à nouvel ordre. Mais à la gare Montparnasse, à Paris, certains vacanciers ne veulent pas tirer un trait sur leurs vacances, comme Clara, qui voyage avec son petit garçon âgé d'un an.
4: Je vais vers Moliette. Mes vacances à Lacanau étaient annulées. Je suis inquiète sur le trajet, comment ça va se passer, s'il ne va pas avoir des problèmes. Parce que déjà avec les canicules, c'est compliqué, mais alors avec des incendies, je prends un risque. Mais je le prends parce que c'est mes vacances.
5: Vous avez changé de destination de vacances ?
4: On m'a appelé, ouais. La résidence m'a appelé pour me proposer Moliette au lieu de Lacanau. Mais bon, les vents peuvent tourner et ça peut être aussi le problème à Moliette. Donc, dans tous les cas, je sais que je ne vais pas dans la bonne direction, mais c'est ça ou la canicule à Paris au mois d'août. On avisera avec toute la logistique qu'il faut, avec un bébé.
1: Clara, interrogée par Jeanne Bartoli. Voilà ce que l'on pouvait dire à la mi-journée donc sur ces feux. Vous pouvez suivre aussi sur notre site rfi.fr l'évolution et la situation de ces feux en direct. En Allemagne, un véhicule a foncé volontairement dans la foule à la Gay Pride de Berlin. Un mort, 16 blessés pour l'instant, parmi lesquels 11 graves, dont 3 entre la vie et la mort. La police allemande a lancé un avis de recherche pour un homme de 21 ans. Ce suspect, selon les autorités allemandes, aurait des liens avec le milieu islamique. Il serait armé, dangereux, et selon deux médias allemands, Der Spiegel et Bild, il avait tenté de rejoindre l'EI en Syrie en 2025, mais avait été arrêté au Liban. Au Moyen-Orient, une deuxième nuit calme en Iran. Aucun bombardement américain n'a été signalé ce dimanche matin, tout comme hier. Déjà, côté iranien, pas de tir de missile en direction des pays alliés et des Américains dans le Golfe. Selon Téhéran, cette pause correspond à celle réalisée par Washington. Bonjour Harim Lipold.
6: Bonjour Olivier, bonjour à toutes et à tous.
1: Alors, qu'est-ce qu'on sait? Pourquoi les États-Unis ont arrêté leurs attaques contre l'Iran pour le moment?
6: Alors, officiellement, le gouvernement américain n'a pas commenté cette décision, mais la presse avance plusieurs hypothèses. Selon le New York Times, l'administration Trump s'inquiète de l'affaiblissement des stocks de missiles d'interception Patriot et d'autres équipements de défense destinés à protéger les pays du Golfe. Le quotidien évoque également les craintes d'un élargissement du conflit au Moyen-Orient, une escalade qui exposerait davantage les alliés de Washington dans le Golfe à d'éventuelles représailles iraniennes et pourrait donc provoquer un ralentissement de l'économie mondiale et surtout aggraver la crise énergétique. CNN avance des explications similaires. Une source citée par la chaîne a confirmé que les opérations militaires contre l'Iran étaient en pause. Effectivement, d'autres observateurs américains, Olivier, interprètent cet arrêt de bombardement comme une tentative de désescalade alors qu'un nouveau front s'est ouvert cette semaine avec les attaques des rebelles pro-iraniens houthis contre les pétroliers saoudiens en mer Rouge. Enfin, plusieurs conseillers militaires cités encore une fois par le New York Times doutent qu'une intensification des frappes puisse vraiment ramener les Iraniens à la table des négociations.
1: Merci Harim Lipold. Direction les Alpes suisses pour terminer où se tient en ce moment la Menuhin Festival Gstaad. Au-delà des 75 concerts programmés, le nouveau directeur artistique entend faire du festival bien plus qu'un rendez-vous musical, un laboratoire d'idées et de dialogue entre les générations. Carmen Lunsmann.
7: Entre clochers et cloches de vache au cœur des montagnes, celui de Yehudi Menuhin. Artiste, humaniste et visionnaire, il a fondé à 1050 mètres d'altitude un festival de musique classique dans l'un des coins les plus...
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0: 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Il est 18h.
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0: Dans ce journal, la Gironde qui continue de s'embraser, le département du sud-ouest de la France en proie à un gigantesque incendie. Plus de 40 000 hectares parcourus en quelques jours. Les 220 000 personnes qui ont dû évacuer ne pourront pas rentrer chez elles tant que le feu n'est pas fixé, prévient la préfète. Les pompiers continuent de lutter en ce moment contre les flammes qui menacent à présent la métropole bordelaise. Conséquence, le trafic ferroviaire est interrompu autour du bassin d'Arcachon. Reportage à Paris, dans la gare Montparnasse, où les voyageurs en direction de la région doivent se réorganiser. À suivre aussi les dernières frappes entre la Russie et l'Ukraine. Elles ont fait au moins 10 morts de part et d'autre de la frontière. Pendant ce temps, en Corée du Sud, on reste frileux à l'idée d'armer Kiev. Le voisin du Nord prévoit lui d'envoyer 30 000 soldats supplémentaires en Russie, d'après le président ukrainien. Mais avant de développer ces titres, on prend la direction du Tour de France, 21e et dernière étape de la Grande Boucle ce dimanche, avec un parcours raccourci. Le peloton aurait dû s'élancer de Thoiry dans les Yvelines, à une quarantaine de kilomètres de Paris. Au final, l'étape se déroule uniquement dans la capitale afin de soulager les services de secours engagés sur les incendies. Olivier Pron, vous êtes avec nous en direct des Champs-Élysées. Les coureurs ont pris le départ il y a quelques minutes.
2: Oui, quelques minutes, avec 5 minutes de retard. Mais l'ont-ils pris, vraiment? Bonjour Mathis, au passage.
3: Bonjour Olivier.
2: À tous, parce qu'on va se retrouver dans les 2 heures qui viennent, puisque cette étape, elle est raccourcie, vous l'avez rappelé, 89 kilomètres, donc tout ça devrait prendre à peu près 2 heures. Mais je posais la question, est-elle partie, cette étape? On a l'impression que c'est une parade pour le moment, mais vraiment une parade. Le peloton va passer à l'instant notre cabine de commentateur, et je peux vous dire que c'est un petit trop. On a toujours les héros de ce tour qui sont aux avant-postes, c'est-à-dire évidemment Tadej Pogacar, le maillot jaune qui va remporter son 5e Tour de France.
3: Mats Pettersen,
2: le maillot vert. Oh non, il n'y a pas trop de suspense. Mats Pettersen est là aussi, il va remporter lui le maillot vert de meilleur sprinter. Richard Carapaz avec son maillot à poil, équatorien, le héros des Alpes, est aux avant-postes aussi. Et bien sûr, Isaac Del Toro, adoubé par son chef Tadej Pogacar, 3e au général derrière Remco Evenepoel, et bien sûr maillot blanc de meilleur jeune juste devant Paul Sexas, le français. Voilà, ils sont tous là. Il y a un moment, je vous le promets, ils vont enclencher, ils vont passer la surmultipliée, et dans 2 heures, il y aura un vainqueur ici. C'est le seul intérêt de cette journée, c'est de savoir qui gagnera cette dernière étape du Tour de France 2026. Rendez-vous tout à l'heure pour en parler.
0: Merci beaucoup Olivier Pron, on va bien sûr vous retrouver dans les prochaines heures. Vous étiez en direct des Champs-Élysées pour cette ultime étape du Tour de France dont le tracé, on le disait, a été raccourci, objectif soulagé, redéployer les services de secours sur le front des incendies, en Gironde notamment, où la préfète vient de s'exprimer. Le feu qui menace la métropole bordelaise est loin d'être fixé, d'autant plus que le retour de la canicule dans les prochains jours pourrait aggraver le phénomène. Les plus de 220 000 personnes évacuées doivent prendre leur mal en patience. Aucun retour n'est prévu jusqu'à nouvel ordre. Le trafic ferroviaire est lui partiellement interrompu. Aucun TGV ne circule au départ de Bordeaux vers Arcachon, Hendaye et Tarbes. La SNCF rappelle que la consigne du gouvernement est de limiter les déplacements vers la zone des incendies, et ce jusqu'à demain. À la gare de Montparnasse, à Paris, les voyageurs vers le sud-ouest étaient bien déterminés à monter dans leur train, Jeanne Bartoli.
4: Dans le hall de la gare Montparnasse, ils sont nombreux à chercher des solutions, comme Samy. Son TGV pour Bordeaux a 1h30 de retard et le reste de son voyage a été annulé.
5: Arrivé à Bordeaux, il n'y a pas de train pour aller à Bayonne, donc on va essayer de prendre un bus, on va voir, on va se débrouiller.
4: Hélène, elle est bordelaise, soulagée de pouvoir rentrer chez elle avec ses enfants malgré les incendies, mais consciente de ce qui l'attend.
6: On a déjà des amis qui sont évacués. On a des masques et on sait qu'on va devoir rester enfermés, en tout cas aujourd'hui et demain.
4: Les incendies qui sont dans toutes les conversations, Nicolas accompagne son fils sur le quai, direction Bordeaux pour un stage de basket, et à la question de savoir s'il a hésité à maintenir son voyage.
7: Non, on n'a pas hésité, mais finalement on aurait pu parce qu'on a eu beaucoup de soucis. Là, le train a été annulé, il devait aller sur une autre gare après Bordeaux. Il a fallu trouver une solution avec d'autres parents au niveau de Bordeaux.
4: Car ils sont beaucoup à prendre le risque de se rendre au sud de Bordeaux pour leurs vacances, à l'image de Clara qui voyage avec son petit garçon.
8: Je suis inquiète aussi, même sur le trajet, comment ça va se passer, s'il ne va pas avoir des problèmes. Je prends un risque, mais je le prends parce que c'est mes vacances.
4: Et de conclure.
8: Dans tous les cas, je sais que je vais pas dans la bonne direction, mais c'est ça ou la canicule à Paris au mois d'août.

0: reportage à la gare Montparnasse de Paris, signé Jeanne Bartoli. De terribles incendies qui font aussi rage en Espagne. Un nouveau feu s'est déclaré sur la côte est, près de Valence, forçant 15 000 personnes à évacuer en urgence. Mais c'est bien l'incendie dans la région de Madrid, le pire de son histoire, qui suscitait la plus grande inquiétude. Mais visiblement, François Musso, il y a du mieux.
1: Au milieu de la catastrophe, il y a une bonne nouvelle récente. Les forces de l'unité militaire d'urgence viennent d'informer que les feux d'Avila et de Madrid sont sous contrôle. Cela ne veut pas dire qu'il n'y a plus de flammes, il y en a encore. Mais les pompiers sont parvenus à les circonscrire. Ce qui est très important car avec les vents, le feu avançait vers des communes densément peuplées comme San Martín de Valdeiglesias ou El Escorial. En parallèle, un autre immense incendie s'est déclaré dans la région de Castellón, près de Valence, qui lui est totalement incontrôlé. Dans la région de Madrid, l'urgence demeure l'extinction du pire incendie de l'histoire récente. Il faudra ensuite procéder au retour des 121 000 personnes déplacées ou réfugiées dans des communes voisines. Pedro Sanchez, le chef du gouvernement, a réclamé un pacte d'État sur les incendies, mais l'opposition n'a pas encore répondu. Toujours est-il que les chiffres sont là. Plus de 152 000 hectares sont partis en fumée depuis le début de l'année, soit 5 fois plus qu'en 2025. François Musso, Madrid RFI.
0: Et au total, entre l'Espagne et la France, ce sont plus de 320 000 personnes qui ont dû fuir les flammes ces derniers jours. Une saison des incendies hors normes, largement favorisée par des canicules successives et l'assèchement des sols et des végétaux. Dans l'actualité également, la chasse à l'homme dans les rues de Berlin. La police recherche toujours activement le suspect de l'attaque à la voiture Bélier qui a fait un mort et une trentaine de blessés hier lors de la Gay Pride. Il s'agit d'un Allemand d'origine libanaise, âgé de 21 ans, possiblement armé et dangereux, et se revendiquant de la mouvance islamiste, d'après le ministre allemand de l'Intérieur. 19h07 à Kiev et à Moscou, au moins 10 personnes tuées ces dernières heures dans des échanges de frappes entre la Russie et l'Ukraine. Et c'est dans ce contexte que l'on apprend que le Kremlin demande à son allié nord-coréen de lui envoyer 30 000 soldats supplémentaires. C'est une affirmation du président ukrainien Volodymyr Zelensky, qui évoque la région russe de Voronej pour les accueillir dans un premier temps avant qu'ils partent au front. Et si la Corée du Nord soutient son allié russe, la Corée du Sud, elle, reste frileuse à l'idée d'équiper militairement l'Ukraine. À Séoul, la correspondance de Camille Ruiz.
2: 100 millions de dollars, c'est la somme promise par Lee Jae-myung à l'Ukraine au début de juillet pendant un sommet de l'OTAN. Le président sud-coréen s'engage à participer à la reconstruction du pays, mais Séoul refuse toujours de fournir à Kiev des armes létales, de peur de crisper Moscou et d'empirer les relations avec Pyongyang. Car Lee reste un défenseur de la stratégie pacifique et pragmatique, selon ses termes. La paix sur la péninsule d'abord, quitte à réclamer la dénucléarisation du voisin du Nord ensuite. Un voisin qui acquiert, selon plusieurs experts, de plus en plus d'expérience dans le domaine de la guerre moderne à l'ère des drones de combat. Dans ce contexte, la participation de Pyongyang dans la guerre russe contre l'Ukraine donne du fil à retordre à Séoul. Les soldats et des mineurs nord-coréens seraient environ 16 000 à avoir été envoyé en Russie depuis fin 2024, une estimation des services secrets sud-coréens en mars dernier. Camille Ruiz, Séoul, RFI.
0: En Chine, à présent, ce sont près de 350 000 personnes qui ont été évacuées ces derniers jours en raison d'un typhon. Typhon qui a frappé le sud du pays en face de Hong Kong, accompagné de violentes rafales de vent et de fortes pluies. La plus violente tempête qui frappe la Chine cette année. Le coup d'envoi dans moins d'une heure maintenant de la Coupe d'Afrique des Nations féminines au Maroc. L'Algérie va ouvrir le bal au stade de Casablanca. Blanca face aux Sénégalaises, puis à 20h, temps universel, place aux pays hôtes. Les Lions de l'Atlas affronteront le Kenya. Et puis ce sont de grandes étendues de sable marquées par l'histoire. L'UNESCO vient d'inscrire les plages du débarquement en Normandie sur sa liste du patrimoine mondial. Le 6 juin 1944, ces quelques 80 km de côte normande ont vu débarquer entre la Manche et le Calvados les forces alliées, donnant ainsi lieu à une bataille décisive afin de libérer la France puis l'Europe du nazisme et enfin de mettre fin à la Seconde Guerre mondiale. Il est presque 16h10 en temps universel, 18h10 à Paris. Tout de suite, vous retrouvez Mondial Sport avec Sofiane Amazian et Olivier Pron sur Radio France Internationale.
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0: 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Il est 19h.
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2: 9h à Paris, 17h, temps universel. Merci d'écouter RFI.
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2: Et dans ce journal, on est à Bordeaux, la grande ville du sud

0: effectivement le suspect de l'attentat à la voiture Bélier qui a fait un mort et une trentaine de blessés hier lors de la Gay Pride de Berlin. Et puis le cyclisme, l'ultime étape du Tour de France, plus que 45 km à parcourir dans les rues de Paris. On est en direct de Montmartre sur les hauteurs parisiennes en fin de journal. Les pompiers toujours à pied d'œuvre, donc un peu partout en France, dans le département du Var, après avoir parcouru 4500 hectares. Le feu est contenu mais pas fixé. D'autres feux sont en cours en Corse et dans les Hautes-Alpes. Mais c'est bien la situation dans le sud-ouest qui est la plus critique. Les flammes continuent d'avancer en Gironde, où elles ont brûlé 10 000 hectares ces dernières heures. À Bordeaux, l'inquiétude grandit. Le feu est aux portes de la métropole, à une quinzaine de kilomètres. Bonsoir Sarah Krakovic.
1: Bonsoir Mathis.
0: Vous êtes sur place pour RFI, que disent les autorités ?
1: Eh bien, le maire de Bordeaux, Thomas Cazenave, se veut très rassurant. L'évacuation de la ville n'est, je cite, pas du tout à l'ordre du jour. Pourtant, dans le même temps, il semble se préparer au pire. Il dit aux Bordelais de se préparer à toutes les éventualités, car le feu est toujours en lisière de métropole. Le ciel de Bordeaux, lui, est toujours couvert d'un épais nuage de fumée grise. L'odeur de brûlé n'a pas quitté la métropole depuis des jours. Il y a aussi des pluies de cendres par endroits. Cela s'explique par des vents qui tournent et qui amènent la fumée des incendies de Gironde. L'Agence régionale de santé recommande donc de rester à l'intérieur, d'éviter les activités physiques et de confiner son logement. Côté transport, le trafic ferroviaire est interrompu au sud de la ville en raison de la progression de l'incendie. Et l'autoroute A63 entre Bordeaux et l'Espagne est lui fermée sur 60 km. La préfète de Gironde, Sophie Broca, recommande fortement aux touristes de ne pas venir en Gironde.
0: Autre inquiétude, Sarah, les sites industriels qui se trouvent à l'ouest de la région bordelaise.
1: Et oui, car les sites industriels de défense et scientifiques, poudreries, usines de missiles, centres de recherche, se trouvent exposés à l'incendie massif qui s'approche de Bordeaux. Mais le ministère des Armées assure que des experts et des moyens ont été déployés pour la sécurité de ces sites. Ce qui inquiète encore davantage, c'est que les prévisions météorologiques annoncent des températures à la hausse dans les prochains jours, de 38 à 40 degrés. Cela n'aidera en aucun cas les pompiers à contrôler les incendies en cours. La préfète de Gironde prévient: pas de retour possible dans les zones évacuées, même si le feu est passé à côté, tant que le feu ne sera pas fixé.
0: Sarah Krakovic, merci beaucoup. Près de Bordeaux pour Radio France Internationale, plus de 220 000 personnes, vous le disiez, évacuées dans le département. Et on apprend à l'instant qu'Emmanuel Macron va présider demain à 10h une cellule interministérielle de crise au ministère de l'Intérieur afin d'apporter, ou en tout cas de tenter d'apporter une réponse à cette multiplication des feux. On entend beaucoup de termes, c'est derniers jours, feu convectif, celui qui s'alimente lui-même, orage de feu ou bien encore méga-feu. Ce dernier désigne un incendie hors norme, entretenu par un cocktail explosif, températures élevées, sécheresse, pression humaine. Écoutez à ce propos Bruno Ménard, il est le secrétaire général du syndicat des sapeurs-pompiers de France et pour lui, l'incendie en cours en Gironde rentre dans cette catégorie.
2: Nous sommes sur le premier méga-feu en France. C'est une appellation, on va dire, internationale, avec des feux de très très grande importance et un comportement qui change de d'habitude, et oui, fallait s'y attendre. De toute façon, à un moment donné, ça allait bien arriver. Je croise les doigts pour que ça soit le seul de l'année, mais c'est certainement pas le dernier que la France connaîtra. Nous, de notre côté, on a des moyens de faire des simulations, et début juillet, on estimait que le nombre d'hectares qui allait être brûlé cette année serait entre 70 et 100 000. Et ça, c'était début juillet. Et lorsque l'on voit qu'aujourd'hui, nous sommes déjà à 100 000, on craint énormément ce qui va se passer par la suite. C'est maintenant l'année historique. Mais l'année historique 2026, ce sera une normalité pour les prochaines années. Donc ce que l'on vit aujourd'hui, on va le revivre très très très prochainement.
0: Un propos recueilli par Juliette Pietraszewski. De terribles incendies qui font aussi rage en Espagne. Un nouveau feu s'est déclaré sur la côte est, près de Valence, forçant 15 000 personnes à évacuer, tandis que celui dans la région de Bordeaux est qualifié comme le pire de l'histoire par les autorités madrilènes. RFI 19h05 à Berlin. La chasse à l'homme se poursuit dans la capitale allemande. La police recherche toujours activement le suspect de l'attentat islamiste à la voiture Bélier qui a fait un mort et une trentaine de blessés. C'était hier lors de la Gay Pride. L'heure du recueillement également. Les organisateurs ont organisé ce dimanche une cérémonie en hommage aux victimes sur la place de Paris devant la porte de Brandebourg, noir de monde. Écoutez Sacha, participant à cette marche et témoin du drame.
3: Effectivement, il y a beaucoup de monde, peut-être même un peu plus que ce que j'avais imaginé. Mais je pense que c'est un appel naturel, en fait. On est naturellement appelé à la fois à témoigner, à apporter notre soutien aux victimes.

0: je pense qu'il faut se montrer d'abord solidaire, ça qui compte. Bah, on entend un peu tout et son contraire. On entend que c'est à cause de la gauche, après on entend que c'est à cause de la droite, que c'est à cause de l'extrême droite, que les gens commencent à s'insulter sur par message. C'est pas très bon, je pense qu'il faut quand même rappeler qu'on est là, qu'on est unis, solidaires, et que c'est le message principal ici sur cette place. En plus, c'était hier, la parade d'hier était vraiment très, très, très, très friendly. Il n'y avait pas de débordement hier, c'était vraiment bon enfant hier. Et terminer sur ça, ça rappelle qu'on n'est peut-être pas toujours en sécurité, qu'il faut rester vigilant.
1: Elle a le sentiment de Sacha participant à cette marche lors de l'attaque au micro de David Philippot. Donald Trump veut laisser de la place pour les négociations avec l'Iran. Réaction suite à une deuxième nuit de calme au Moyen-Orient. Aucun bombardement américain signalé ce dimanche matin, tout comme hier. Côté iranien, pas de tir de missiles en direction des pays du Golfe, pays alliés des États-Unis. Selon Téhéran, cette pause correspond à celle que fait Washington. Achim Lippold, sait-on pourquoi les États-Unis ont arrêté leurs attaques?
2: Officiellement, le gouvernement américain n'a pas commenté cette décision, mais la presse avance plusieurs hypothèses. Selon le New York Times, l'administration Trump s'inquiète de l'affaiblissement des stocks de missiles d'interception Patriot et d'autres équipements de défense destinés à protéger les pays du Golfe. Le quotidien évoque également les craintes d'un élargissement du conflit au Moyen-Orient, une escalade qui exposerait davantage les alliés de Washington dans le Golfe à d'éventuelles représailles iraniennes et pourrait provoquer un ralentissement de l'économie mondiale et aggraver la crise énergétique. CNN avance des explications similaires. Une source citée par la chaîne a confirmé que les opérations militaires contre l'Iran étaient en pause. D'autres observateurs américains interprètent cet arrêt des bombardements comme une tentative de désescalade, alors qu'un nouveau front s'est ouvert cette semaine avec les attaques des rebelles pro-iraniens Houthis contre les pétroliers saoudiens en mer Rouge. Enfin, plusieurs conseillers militaires cités par le New York Times doutent qu'une intensification des frappes puisse ramener les Iraniens à la table des négociations.
1: Les précisions d'Arim Lippold, d'un calme relatif, hein, toutefois qui règne au Moyen-Orient. D'après l'agence iranienne Tasnim, un navire pétrolier a explosé ce dimanche dans le détroit d'Ormuz après avoir heurté une mine. Et puis dans ce journal, le sport avec le Tour de France, 21e et dernière étape de la Grande Boucle. Ce dimanche, plus que 40 km, un peu moins de 40 km avant l'arrivée sur les Champs-Élysées. Jeanne d'Anglogian, vous étiez tout à l'heure dans Mondial Sport. Merci d'être avec nous. Bonjour Jeanne.
3: Bonjour.
1: Vous êtes du côté de Montmartre où le peloton vient de passer. Vous avez, me dit-on, une place de choix dans un appartement dans les hauteurs parisiennes.
3: Oui, exactement. J'ai réussi à monter chez Gabriel. Ça donne sur en fait un angle dans la rue Le Pic. C'est une des rues emblématiques de Montmartre, une rue pavée. Le peloton vient de passer et je suis à la fenêtre avec un des amis de Gabriel qui s'appelle Clément. Bonjour Clément.
4: Bonjour.
3: Alors, quelles émotions vous avez ressenties là en voyant toute cette foule de cyclistes passer?
4: Bah, c'est génial de voir ça de ses propres yeux. Moi, j'ai vu plein de fois le Tour à la télé et là, le voir dans la vraie rue, surtout dans cette rue Le Pic avec une ambiance exceptionnelle, c'est vraiment des émotions fortes. Donc, on en profite et on attend le deuxième tour passer très vite.
3: Surtout que là, vous avez vraiment une vue de choix, quoi.
4: Là, on est vraiment à l'angle de la rue Joseph de Maistre et la rue Le Pic. Vraiment dans le virage, on a aperçu Pogacar, on a aperçu Paul Sexas, on a vu tous les coureurs. Et vraiment, c'est assez génial.
3: Vous reviendrez l'année prochaine ici en profiter?
4: Bah, si Gabriel nous invite, on sera là avec grand plaisir. Et effectivement, c'est un bonheur immense. Donc, ravi d'être là.
3: En attendant le deuxième tour, je vous laisse un peu avec le son du public en bas qui crie vraiment
1: en attendant
3: les prochains cyclistes. Ouais, il y a beaucoup de monde, vraiment. C'est très dur de circuler sur les trottoirs. Heureusement que j'ai trouvé une place de choix dans mon appartement.
1: Merci beaucoup, Jeanne d'Anglejean, en direct de Montmartre, pour suivre donc cette 21e et dernière étape du Tour de France. Merci d'écouter RFI, les 19h10 à Paris. Bonne suite des programmes sur la Radio du Monde.
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0: 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Il est 20h.
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2: Des reportages, des analyses et commentaires dans RFI Soir qui commence par un journal. L'incendie de Gironde, totalement imprévisible, pourrait s'aggraver avec la chaleur. Les pompiers luttent d'arrache-pied pour éviter qu'il ne s'étende vers la métropole bordelaise. Globalement, 250 000 de personnes ont dû être évacuées à cause du feu. En Allemagne, la fin de la traque d'un suspect islamiste dans l'attaque de la Gay Pride de Berlin. Une femme avait été tuée, plusieurs autres personnes blessées et le terroriste vient d'être abattu par la police. L'hommage rendu au père Jacques Hamel, 10 ans après son assassinat par 2 djihadistes à Saint-Étienne-du-Rouvray. La cérémonie a eu lieu en présence du Premier ministre et de l'ancien président François Hollande.

0: a résisté au retour des pelotons. Deuxième victoire d'étape sur ce tour pour le petit-fils de Raymond Poulidor.
1: Et donc, le Tour de France lui a bien été gagné par Tadej Pogacar. Hein.
0: Ah bah oui, oui, mais ça c'était acquis depuis quelques jours, depuis le départ même.
1: Très bien, on vous retrouve pour plus de détails hein, tout à l'heure à 20h10, ce sera le journal des sports. L'incendie d'Avila près de Madrid est le plus important feu de forêt de l'histoire récente de l'Espagne. Le roi d'Espagne déplore la perte d'un patrimoine naturel inestimable. Il s'agit d'une urgence d'envergure nationale, déclare la protection civile. Il faut un grand pacte d'État face à l'urgence climatique, martèle pour sa part Pedro Sanchez, le Premier ministre. Alice Froussard, vous êtes à Madrid pour RFI et les deux feux ont fusionné tout à l'heure.
2: Oui, ils sont désormais traités et coordonnés comme un seul incendie. Au total, 70 000 hectares ont déjà brûlé. Environ 90 000 personnes ont été évacuées ou confinées. Ce sont les dernières données du ministère de l'Intérieur. Et ça se ressent hein, sur la route. Plus on s'approche des feux, plus l'horizon devient flou, presque gris. Il y a cette odeur de brûlé, de feu de bois, signe des pins qui brûlent quelques kilomètres plus loin. On a croisé aussi des ambulances, hein, des camions de la Croix-Rouge. Et puis aujourd'hui était surtout une journée d'hommage. Le roi Felipe VI est allé rendre visite à des évacués réfugiés à Villamanta. Le sélectionneur de l'équipe d'Espagne de football, Luis de la Fuente, s'est rendu, lui, à Las Rosas, un autre centre de déplacés. Tout ça est autour de Madrid. C'est une manière pour tous les deux de montrer l'unité des Espagnols.
1: Et vous étiez justement cet après-midi à l'ouest de Madrid.
2: Oui, à Navalcarnero, c'est là où a été installé un des centres névralgiques des opérations pour être au plus près de l'incendie. En fait, c'est là où se retrouvent des pompiers, des membres de la protection civile, de la police, parfois même du corps de l'armée spécialisée dans les catastrophes naturelles. Sur place, vous l'avez dit, hein, la troisième vice-présidente du gouvernement espagnol, qui est aussi ministre de la transition écologique, Sara Hagesen, a mis en garde l'incendie d'Avila et le pire incendie de forêt de l'histoire récente de l'Espagne. 50 000 hectares brûlé. La ministre en a d'ailleurs profité pour rappeler l'urgence climatique désormais une évidence, dit-elle.
1: Voilà pour l'Espagne. Pour ce qui est de la France, après avoir, à 7h, dévoré 42 000 hectares en Gironde dans le sud-ouest, contraint au total 250 000 personnes à évacuer, le feu se trouve à 15 km de la métropole bordelaise, mais une évacuation de Bordeaux n'est pas à l'ordre du jour. Alors, nous parlons de 140 maisons ont été détruites par les incendies, 170 rien que pour la seule commune du Port, là où s'est déclaré l'incendie. Le feu a en outre fait 75 blessés parmi les sapeurs-pompiers. 10 ont dû être évacués. 2500 sapeurs-pompiers, 1500 militaires, 1200 policiers et gendarmes sont actuellement mobilisés. Ils reconnaissent leur impuissance face à un orage de feu inédit. Les pompiers expliquent qu'ils sont face à un feu convectif, c'est-à-dire créant des propres vents qui changent tout le temps de direction, contrairement à un feu classique. Sur ce feu toupie, les précisions de Juliette Pietraszewski.
3: C'est un feu rapide qui rend difficile le travail des pompiers. Derrière ce terme technique de feu convectif, c'est un feu qui s'auto-alimente. Tout incendie produit en effet une colonne d'air chaud qui s'élève au-dessus du foyer. Lors d'un feu convectif, cette colonne devient très puissante. Les mouvements d'air engendrés par le brasier dégagent une force importante propice à la propagation du feu, propagation qui devient donc plus violente et plus imprévisible. La colonne de fumée emporte alors des particules en combustion projetées parfois très loin, de quoi provoquer de nouveaux départs de feu et augmenter les dégâts comme en Gironde. Sur le terrain et face aux pompiers, ce phénomène d'auto-entraînement et d'auto-alimentation de l'incendie se traduit par des projections de braises sur de longues distances. Les conditions de lutte des soldats du feu restent par ailleurs difficiles avec la sécheresse car elles favorisent la propagation des flammes et ce type d'incendie.
1: Et à cause de la fumée, le seuil de particules fines a été largement dépassé dans 4 départements de la région Aquitaine. Dans ce malheur, il y a la solidarité de beaucoup et là le mot manque de certains. Ainsi, un homme a été interpellé, soupçonné d'avoir dérobé 44 bouteilles de grand cru de vin dans une propriété à Aisines, cette commune de Gironde, en grande partie évacuée en raison de l'incendie qui sévit dans le département. En Allemagne, la police a tué, il y a de cela quelques minutes, le terroriste. Cela au lendemain de son attaque à la voiture bélier, à l'arme blanche, en marge de la Gay Pride. Ce jeune Allemand d'origine libanaise, Abdul Balout, s'était fait remarquer par un nombre élevé d'infractions, une radicalisation et son appartenance au milieu islamiste, c'est ce qu'affirme la police. À l'issue de sa première visite en Syrie depuis la chute de Bachar el-Assad, le secrétaire général de l'ONU appelle à lever immédiatement toutes les sanctions imposées à la Syrie, cela pour soutenir le nouveau régime d'Ahmed al-Sharaa. Un extrait de ce qu'a déclaré Antonio Guterres.

0: Les Nations Unies se tiennent aux côtés du peuple syrien en ce moment charnière. Je suis venu porter un appel pressant à la communauté internationale, celui de ne ménager aucun effort pour soutenir le peuple syrien ainsi que le gouvernement syrien. Je salue les mesures qui ont allégé les sanctions et ouvert de nouvelles possibilités pour une reprise de l'économie. Mais toutes ces sanctions doivent être immédiatement levées.
1: Antonio Guterres, le secrétaire général des Nations Unies. Un navire, un pétrolier a explosé dans le détroit d'Ormuz après avoir heurté une mine. Le navire avait quitté la trajectoire désignée par l'Iran pour traverser le bras de mer. C'est ce qu'affirme l'agence de presse iranienne Tasnim. En France, 10 ans après son assassinat par 2 djihadistes, la célébration de la mémoire du père Jacques Hamel, cérémonie à Saint-Étienne-du-Rouvray, en présence du Premier ministre Sébastien Lecornu, en présence de l'ancien président François Hollande. Ce prêtre catholique avait été égorgé pendant qu'il célébrait la messe dans l'église de cette petite commune de Seine-Maritime, près de Rouen. La mort de ce religieux, connu pour son engagement en faveur du dialogue entre les religions, avait marqué le pays à l'époque. Les deux assaillants qui se réclamaient de l'État islamique avaient aussi grièvement blessé une autre personne au moment où la France était frappée par une vague d'attaques terroristes. Ils avaient été tués par la police. Les plages du débarquement du 6 juin 45, théâtre d'une bataille décisive pour libérer l'Europe du nazisme et mettre fin à la Seconde Guerre mondiale, les plages du débarquement rejoignent la liste de la quarantaine de sites français classés au patrimoine mondial de l'UNESCO. Jusque-là, les sites de guerre ne faisaient pas l'objet d'une pareille reconnaissance. Ces plages qui s'étendent sur près de 80 km entre le Calvados et la Manche, Jeanne d'Anglejean.
2: Les pontons du port artificiel d'Arromanches qui ont permis aux Alliés de débarquer le 6 juin 1944. Frédéric Sommier les voit tous les jours depuis son bureau.
3: Je le vois disparaître à chaque tempête, absolument.
2: Avec cette nomination à l'UNESCO, le directeur du musée du débarquement s'attend à voir encore plus de touristes.
4: Tous les acteurs du tourisme de mémoire ne peuvent qu'être contents de ce label, parce que c'est quand même une grande reconnaissance. Le label UNESCO est tout de même reconnu mondialement. On peut aussi espérer peut-être une clientèle asiatique férue aussi de label.
2: Mais il se méfie.
4: Il ne faut surtout pas qu'on tende vers le surtourisme. Si on enregistre une fréquentation de 10% de plus, ce sera déjà très bien. Si on veut les absorber de façon très correcte, il est souhaitable que cette saison, qui est aujourd'hui en gros du 15 avril au 15 octobre, s'allonge du 1er avril au 1er novembre.
2: La classification à l'UNESCO n'implique pas de moyens financiers supplémentaires directs pour préserver le patrimoine. Et puis il y a des mesures contraignantes.
4: Les plans locaux d'urbanisme vont certainement être impactés pour préserver ce bien finalement.
2: La région Normandie aura maintenant une obligation de résultat sur la préservation de ses plages du débarquement. Elles viennent s'ajouter à la liste des sites normands classés à l'UNESCO, parmi lesquels on compte par exemple le centre-ville du Havre ou l'abbaye du Mont-Saint-Michel.
1: Ou encore les forteresses royales du Languedoc dans le sud de la France, plus connues sous leur ancien nom de Château Cathare. Elles ont également été inscrites au patrimoine mondial de l'UNESCO. Et puis on en parlait ici même hier, en Inde, le Premier ministre Narendra Modi va réformer le système d'examen du pays au lendemain de la démission du ministre de l'Éducation, cela après des manifestations étudiantes qui dénonçaient des fraudes aux examens universitaires. Cela avait fait scandale en Inde, d'autant que plusieurs étudiants s'étaient suicidés.
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0: 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Il est 21h.
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Il est 22h. 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